0: My Funny Valentine par Mal Valdron Trio avec Patrice Caratini.
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0: En 1976, il forme un duo avec le guitariste Marc Fossé, rejoint par l'accordéoniste Marcel Azola. Ainsi, ils accompagnent Stéphane Grappelli pendant plus de 10 ans. Alors voici un morceau qui s'appelle « Valse du passé, Milou en mai ». C'est un morceau composé par Stéphane Grappelli, mais ce n'est pas un enregistrement, ce n'est pas Grappelli, puisque c'est un morceau tiré du disque « Fort Stéphane », justement pour Stéphane Grappelli, et qui date de 2008. Avec à l'accordéon Marcel Azola, contrebasse Patrice Caratini, guitare Marc Fossé et violon Didier Locoud.

0: Valse du passé. Donc c'est un morceau composé par Stéphane Grappelli avec Marcel Azola, Patrice Caratini, Marc Fossé et Didier Lockwood. C'est lui, Patrice Caratini, qui était à la tête de l'orchestre de jazz accompagnant l'album Violet de Maxime Le Forestier, en particulier dans la chanson Le fantôme de Pierrot. C'est lui aussi qui accompagne Maxime Le Forestier à la contrebasse lors de concert Olympia 73. Nous allons écouter deux morceaux de Maxime Le Forestier. Le premier est ce morceau du fantôme de Pierrot, dirigé pour l'orchestration par Patrice Caratini. Alors, c'est le disque Le fantôme de Pierrot, 1976. On y entend dedans le grand orchestre de Patrice Caratini avec Teca au cavaquinho, Hervé Derrien au violoncelle, Gilbert Dalz-Alnese à la clarinette et à la basse clarinette, Patrice Caratini à la contrebasse, à la direction, aux arrangements, Christian Lété à la batterie, aux percussions, Alain Ledouarin à la guitare, Geneviève Paris à la guitare, Maxime Le Forestier à la guitare et au chant, Jean-Jacques Milbeau à l'harmonica, Max Dondein au hautbois, Clovis aux percussions, Maurice Vander, quand même, au piano, Michel Greyer au piano et Michel Sanvoisin à la flûte. Alain Atto au saxophone, saxophone alto, saxophone soprano. Jacques Bolognesi au trombone. Pierre Lienares à l'alto. Jean-Yves Rigaud au violon. Michel Ripoche au violon et Pierre-Louis au violon.
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1: Le fantôme de Pierrot. Et dans le deuxième morceau qu'on va écouter, vous allez ressentir comment l'instrument joué influence le compositeur. On ressent bien que c'est un morceau écrit par un contrebassiste. Le deuxième, qui s'appelle la chanson du jongleur. Le chant suit précisément les notes de ce que l'on appelle un walking bass. Et quand j'avais 15 ans, ça m'a fait très forte impression parce que je ressentais vraiment la contrebasse dans le chant. On écoute la chanson du jongleur, 1976, ce sont les mêmes musiciens.

0: la danse, la chanson du jongleur par Patrice Caratini et Maxime Leforestier.
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0: En compagnie du bandoneoniste Juan José Mozzalini et du pianiste Gustavo Beitelman, il joue également du tambour contemporain. Et nous écoutons la comparsita dans cette formation, extrait du disque La Bordona 1991.

La Comparsita. En 1980, il crée un 11T, 11 personnes, et compose pour lui-même et pour d'autres formations. En 1992, il participe activement à la création de l'Union des musiciens de jazz, UMJ. En 2007, il crée à Sceaux, en Hauts-de-Seine, Xocoalt, une œuvre pour grand chœur, orchestre de jazz, récitant avec le chœur Nicolas de Grigny. En 2003, il crée avec Jean-Rémy Guédon l'association Grand Format, fédération d'orchestres qui regroupe des ensembles professionnels de jazz et de musique à improviser, porteurs de projets artistiques. Elle a pour ambition de favoriser le développement et le rayonnement des orchestres en France et à l'international. En 1999, il enregistre un CD Caratini Jazz Ensemble, Darling Nelly Gray, variation sur la musique de Louis Armstrong, dans lequel il nous fait croire qu'il sait jouer du jazz traditionnel. Hélas, même l'exposé des thèmes, ses harmonies sont dérangeantes. En voici quelques extraits avec les musiciens suivants. Et ça sera, le morceau, ça sera Savoy Blues. Et donc les musiciens, c'est que des musiciens célèbres. Au saxophone alto, soprano et à la clarinette, André Villéger. Au saxophone baryton, saxophone alto, saxophone soprano, Christophe Moniaud. À la contrebasse et à la direction, Patrice Caratini. Aux percussions, Thomas Grimont-Prez. Au banjo et à la guitare, David Chevalier. Au cor, François Bonhomme et Patrice Le Petit Didier. Au piano, Alain Jean-Marie. Au saxophone ténor, soprano, à la clarinette, à la basse clarinette, à la flûte, Stéphane Guillaume. Au trombone, Denis Leloup. À la trompette, Claude Egea et Pierre Devray. Et au tuba, François Thuillet quand même. Et donc nous écoutons Savoy Blues avec un superbe solo de tuba de François Thuillet.

vous ne l'auriez pas reconnu, mais c'était Savoy Blues. Voilà. Il a enregistré en 2008 un disque à Brest, au Vauban, avec son Caratini Jazz Ensemble et Hildegarde Van Slave, qu'on appelle aussi Momo Hildegarde. C'est une chanteuse morlésienne. Ce disque s'appelle « De l'amour au réel ». En voici un extrait. Les musiciens sont à peu près le même. Le titre, c'est « Je ne t'aime pas », avec pour soliste André Villéger, Claude Egea, un terme de Kurt Weill et de Maurice Magre.

quand même pas. Alors, on va terminer cette balado-diffusion sur Patrice Carratini par, à mon avis, son meilleur morceau. Je vous l'ai déjà fait écouter. C'est The House of Rising Sun, extrait du disque Chanson pour Titine par Colette Mani, 1983.

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0: House of Rising Sun, chanson pour Titine, Colette Magny, Patrice Caratini. Passez une bonne semaine. On aura d'autres contrebassistes encore.
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1: 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Aujourd'hui, l'amiante, le professeur Jean-Dominique De Witt du service santé au travail et maladies de l'environnement au CHRU de Brest.
2: Longtemps, on a cru que ces fibres n'étaient dangereuses que si elles étaient longues ou si elles étaient suffisamment grosses. Alors, ce n'est plus tout à fait vrai. Et assez récemment, l'AFSET, qui est l'Agence française de sécurité sanitaire pour l'environnement et le travail, elle a changé de nom depuis, mais c'était cette abréviation-là à l'époque, avait été saisie par le ministère du Travail pour travailler sur ce qu'on appelle les fibres courtes, c'est-à-dire des fibres dont le diamètre est toujours inférieur à 3 microns, mais par contre, dont la longueur est comprise entre un demi-micron et 5 microns, donc un micron... c'est un millième de millimètre, pour vous représenter, donc c'est très fin. Et les fibres fines, elles sont encore plus fines, puisque le diamètre, lui, est inférieur à 0,2 micron. Vous avez peut-être entendu parler, mais de temps en temps, on parle de nanoparticules. Nous sommes effectivement quasiment dans le domaine des nanoparticules. Donc voilà ce que c'est, le point commun entre amiante et puis les fibres minérales artificielles, ce sont des fibres. Alors maintenant, quelle sorte de fibres sont utilisés. Alors, sur ce schéma, en classique, on distingue ce qui est naturel de ce qui est synthétique. Donc, celles qui vont nous intéresser, ce ne sont pas les fibres organiques. Les fibres organiques, c'est le coton, c'est la cellulose, etc. Celles qui nous intéressent, c'est d'une part les fibres naturelles minérales, et c'est là que l'on va retrouver effectivement l'amiante, et puis les fibres minérales, cette fois-ci synthétiques, et vous voyez qu'on peut aussi les classer selon l'organisation de leur structure géométrique dans ce qu'on appelle les fibres vitreuses ou les fibres cristallines. Donc c'est surtout celles-là qui vont nous intéresser. Alors en termes de toxicité maintenant, qu'est-ce que l'on sait? Alors commençons par celui qu'on connaît le mieux, bien sûr, c'est l'amiante. Donc, les fibres d'amiante, c'est dérivé de la silice. Et jusque dans les années 50, effectivement, les maladies dues à l'amiante étaient aussi indemnisées comme les maladies dues à la silice. Donc, on retrouvait essentiellement dans les mines de charbon ou dans les mines de fer, avant qu'il n'y ait un tableau spécifique qui était créé pour vraiment l'amiante. Donc, c'est le tableau numéro 30 que, malheureusement, un certain nombre d'entre vous connaissent. Donc, c'est ce qu'on appelle un tétroxyde de silicium, c'est-à-dire quatre atomes d'oxygène qui entourent un ion silicium. Et en fonction de leur organisation dans l'espace, on va parler soit de serpentine, avec un seul représentant qui est la chrysotile, ou encore des amphiboles. Dans les amphiboles, on a par contre cinq catégories, dont je vous ai listé ici ceux qui sont utilisés. Alors, en fonction de leur structure chimique, de leur composition chimique, on a plusieurs types d'amiante. Donc, la plus connue, c'est celle qui est apparue en premier, la blanche, c'est la chrysotile. Également pas mal utilisée, celle qui est plutôt brun ou parfois grise, c'est l'anthophyllite. La bleue, c'est une amiante.

encore la trémolite avec un vert plus foncé. Donc vous voyez plusieurs possibilités effectivement d'avoir de l'amiante en sachant qu'elles ne se ressemblent pas forcément les unes les autres. Alors leur toxicité, ben, on la connaît maintenant depuis les premières manifestations, c'était M. Auribeau hein, en 1907. Qu'est-ce que l'on sait de ces manifestations? Je me suis contenté au niveau thoracique, qui est souvent l'organe quand même le plus atteint, mais il faut savoir qu'il y a aussi d'autres toxicités, en particulier au niveau du tube digestif, voire d'autres organes comme le rein. Donc on les classe en manifestations bénignes, et à l'opposé, ce qu'on appelle les manifestations malignes. Alors, en accord avec M. Fréchoux, on s'est dit que c'était quand même intéressant de pouvoir très rapidement vous redécrire qu'est-ce qu'on appelle plaque pleurale, épaississement pleuraux, pleurésie, atélectasie par enroulement, etc. Parce que souvent, quand vous venez nous voir au centre de consultation de pathologie professionnelle, effectivement, parfois on ne s'entend pas forcément sur les mots. Et c'est forcé, puisque déjà, entre médecins, on ne se comprend pas toujours. Alors, qu'est-ce que c'est, effectivement, que ces différentes maladies? La plus connue, la plus ancienne, et qu'on ne voit, heureusement, pratiquement plus maintenant, c'est ce qu'on appelle l'asbestose, hein, quand on parle d'asbestose. Alors, là aussi, les médecins font parfois des raccourcis un peu trop rapides en mettant sous le terme d'asbestose toutes les maladies dues à l'amiante. Or, l'asbestose, au sens strict, c'est une maladie simplement du poumon. Et vous verrez que quand on va parler des plaques pleurales, on parlera non plus du poumon, mais de la membrane qui entoure le poumon, qui s'appelle la plèvre. Donc l'asbestose, c'est une maladie du poumon, ce qu'on appelle une fibrose interstitielle, qui débute le plus souvent au niveau des bases pulmonaires, donc au-dessus du diaphragme. Et cette maladie, elle est visible quand il y a vraiment des expositions qui ont été intenses et prolongées. Ce qu'on appelle une dose seuil, c'est-à-dire que la dose seuil, c'est-à-dire qu'en dessous d'un certain niveau d'exposition, à ce moment-là, la maladie n'apparaîtra pas. Et pourquoi on l'en voit beaucoup moins maintenant? Puisque, comme vous le verrez, quand on abordera tout à fait à la fin la prévention des textes de loi, le premier texte de loi qui a commencé vraiment à contingenter un peu l'exposition à l'amiante, c'est 1977. Donc 1977... Après, on a obligé les employeurs à diminuer l'exposition à l'amiante, et de ce fait, l'asbestose, petit à petit, a pas totalement disparu. Malheureusement, on en voit encore trop et trop souvent, mais en tout cas, a considérablement diminué. Quand M. Auribeau a fait cette description en 1907, c'était effectivement des asbestoses qui étaient chez des femmes de Condé-sur-Noireau qui étaient exposées à des doses, mais 100 fois, 1000 fois supérieures à ce que l'on peut voir maintenant. Et ce qu'il faut retenir surtout, c'est, dans toutes ces maladies-là, c'est le long délai qui existe entre l'exposition et puis l'apparition de la maladie. Puisque vous voyez, on estime que c'est 20 à 30 ans après le début de l'exposition. Et ça aussi, ça va avoir un intérêt, puisque quand on va parler de surveillance, de diagnostic ou de dépistage de ces maladies, effectivement, contrairement à ce qu'on faisait pendant des années, et M. Fréchoux s'en souvient bien, on faisait une radio tous les deux ans, ça ne servait à rien, puisque de toute façon, on savait qu'il fallait 20 à 30 ans. Donc, d'où les nouvelles réglementations qui sont actuellement. Et c'est des maladies particulièrement sournoises, parce que cliniquement, ce sont des gens simplement qui vont être essoufflés au départ. Et l'essoufflement, ben, ça survient chez des gens qui ont une cinquantaine d'années, qui se disent ben, « je ne suis plus si jeune que ça, donc mon essoufflement est normal ». Donc finalement, cet essoufflement n'est pas forcément un signal d'appel. Et c'est souvent sur une radio, faite dans d'autres circonstances, que le diagnostic était porté. Alors, en ayant abaissé effectivement le niveau d'exposition des gens qui pouvaient être exposés à l'amiante, on a vu apparaître donc ce qui est maintenant le plus courant, ce qui s'appelle les plaques pleurales. Donc, c'est quelles les plus courantes? C'est quoi des plaques pleurales? Dans notre jargon médical, on parle de plaques fibroyalines. Alors, fibroyaline, c'est quoi? Ben, imaginez que quand vous vous êtes blessé, vous avez la peau qui s'épaissit, hein, ou quand vous avez une chaussure un peu serrée, vous pouvez avoir une espèce de corps au pied, pas tout à fait la même chose, ou un durillon, c'est un petit peu plus vrai. C'est un tissu désorganisé, mais qui est épaissi et qui est un peu

0: cicatricielle, si vous le voulez. Et la plaque pleurale, c'est la cicatrice de l'irritation de ce qu'on appelle donc la plèvre, donc cette membrane qui entoure le poumon, et à force de frotter, quand vous respirez, bien sûr, à ce moment-là, la plaque va pouvoir apparaître. Donc, ça va apparaître... Alors, la plèvre, elle est composée de deux feuillets, un feuillet qui est le long de la paroi thoracique qu'on appelle le pariétal, et un autre feuillet qui est le feuillet qui entoure directement le poumon, qui est, lui, le feuillet dit viscéral. Donc, quand on parle de plaque pleurale, on parle de feuillet pariétal, essentiellement, on va dire à 98% des cas, c'était ici. Donc c'est très en périphérie du poumon. Donc c'est pas une maladie du poumon au sens strict, c'est une maladie de la plèvre qui entoure ce poumon. Et là aussi, c'est des choses qui apparaissent très retardées, puisque vous voyez, c'est 20 à 30 ans après le début de l'exposition. Et là encore, c'est souvent sans aucune manifestation clinique, donc une découverte de radio, soit faite pour une autre circonstance, soit dans le cadre de ce qu'on appelle maintenant le suivi post-professionnel ou post-exposition. Et l'évolution de ces plaques, c'est qu'au fil du temps, il va y en avoir d'autres qui vont apparaître, et celles qui sont déjà là vont s'épaissir, et surtout elles vont se calcifier. Donc vous savez que quand on vieillit, on met un peu du calcaire partout. Quand on a de la tension, nos artères se durcissent, c'est parce qu'il se dépose du calcaire dans les parois. Quand on vieillit, on a aussi nos articulations qui se chargent de calcaire, on a ce qu'on appelle de l'arthrose. Donc c'est un peu le même mécanisme, on va mettre du calcaire dans ces plaques, et ces plaques deviendront de plus en plus visibles. Et ce n'est pas pour ça qu'elles sont plus dangereuses, hein. C'est l'évolution, je dirais, normale, autant qu'on puisse être normal, dans une conséquence de cette maladie. Et donc, quand on fait des scanners, donc, ce qui est l'examen maintenant de référence, voilà ce que ça peut donner. Hein, certains des personnes qui viennent à la consultation, et puis je suppose à la DEVA, vous leur montrez aussi. Donc, des zones, en particulier à l'arrière du dos, ce qu'on appelle les gouttières postérieures, voilà ce qu'on appelle des plaques pleurales, ces images qui sont ici, qui font un petit peu déhiscence au niveau du parenchyme pulmonaire. Alors, une autre zone où il faut être particulièrement vigilant, c'est sur les coupoles diaphragmatiques. Le diaphragme, c'est quelque chose qui est en arc de cercle comme ça, et en particulier en haut des coupoles diaphragmatiques, c'est souvent là où on voit les premières plaques pleurales aussi. Alors ici, elles sont relativement bien visibles, hein, vous voyez, c'est ce qui est blanc ici, c'est du fait de la calcification que je viens de vous décrire. Donc voilà encore des plaques que l'on peut voir, cette fois-ci, vous voyez, sur la coupole diaphragmatique, ça peut être assez volumineux. Donc ça, vraiment, c'est ce que l'on voit le plus fréquemment maintenant dans nos consultations et dans les déclarations de maladies professionnelles. Malheureusement, il y a des manifestations qui sont un petit peu plus ennuyeuses, ce que l'on appelle l'épaississement pleural. Alors, l'épaississement pleural, tel que je vais vous le définir, c'est celle qui est prise dans la définition des tableaux de maladies professionnelles. Parce que une source de confusion et parfois de litige, c'est que le radiologue, effectivement, la plaque pleurale, c'est aussi un épaississement pleural, mais un épaississement pleural localisé. Alors que ce que le tableau de maladie professionnelle, lui, appelle épaississement pleural, c'est autre chose. C'est la fusion des deux feuillets de la plèvre, dont je vous ai parlé tout à l'heure, lorsque, en général, il y a eu ce que je vais appeler tout à l'heure une pleurésie. La pleurésie, c'est un épanchement entre les deux feuillets de la plèvre. Et puis, au bout d'un moment, ça va se résorber. Et les deux feuillets vont coller l'un à l'autre. Et donc, ça va donner une image qui est, si vous vous rappelez celle de tout à l'heure, beaucoup plus régulière. Et surtout, ça va s'accompagner, puisque c'est une atteinte du feuillet viscéral, d'une atteinte du poumon qui est en dessous. Et le tableau de maladie professionnelle, effectivement, dans son intitulé, exige que le scanner puisse mettre en évidence des anomalies du poumon sous-jacent, comme c'est ce qu'on appelle ici des bandes parenchymateuses, ou tout à l'heure, ce que je vais vous montrer, des atélectasies par enroulement. Donc ça, c'est une autre manifestation qui est quand même moins fréquente, mais lorsqu'on en est atteint, elle est plus ennuyeuse, puisqu'elle peut entraîner des troubles respiratoires et des douleurs, puisque le poumon étant un organe en permanence, puisque vous ne pouvez pas vous arrêter de respirer très longtemps, vous allez risquer effectivement d'avoir de temps en temps des douleurs, surtout quand vous allez faire des efforts.
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0: Autre manifestation bénigne, ce qu'on appelle les pleurésies. Donc les pleurésies, c'est le terme médical pour parler de la présence de liquide entre les deux feuillets de la plèvre dont je vous ai parlé à l'instant. Alors la particularité de ces pleurésies dans l'amiante, c'est qu'elles sont souvent, heureusement, de petite taille, qu'elles sont bilatérales et indolores. Et donc souvent, on passe totalement aperçu. C'est pour ça qu'on peut les découvrir finalement qu'au stade de séquelles, quand on a parlé des épaississements pleuraux de tout à l'heure. Je vous ai parlé d'un terme barbare, l'atélectasie par enroulement. Alors, l'atélectasie par enroulement, une atélectasie en termes médicaux, c'est le poumon qui se rétracte, qui se condense. Vous avez tous vu du poumon, hein, ce qu'on appelle le mou pour le chat. Vous imaginez que quand le poumon il se décolle, eh ben, il se rétracte sur lui-même. C'est un organe très mou et très élastique. Et quand il va se condenser, comme il est quand même attaché par ailleurs, il va avoir tendance à s'enrouler sur lui-même. C'est pour ça qu'on parle d'atélectasie par enroulement. Et ça ne se voit toujours que lorsqu'il y a eu, justement, une atteinte du feuillet viscéral de la plèvre et donc une atteinte des épaississements pleuraux. Et ce qui est intéressant, c'est que, voilà ce que ça donne sur un scanner, c'est que vous avez toutes les structures autour qui s'enroulent aussi en même temps que lui. Et ça donne ces images un peu arrondies et qui sont particulièrement, une fois qu'on en a vu une, on les reconnaît parfaitement. Voilà en gros donc les cinq types de manifestations bénignes que l'on connaît avec les fibres d'amiante. Si avec ça, ce ne serait pas trop méchant. Malheureusement, l'amiante est aussi susceptible de donner des cancers, donc ce qu'on appelle des manifestations bénignes. Et la plus caractéristique de ces cancers, c'est ce qu'on appelle le mésothéliome. Alors, c'est quoi un mésothéliome ? C'est donc un cancer de cette membrane que je vous ai déjà décrite à plusieurs reprises, qu'on appelle la plèvre. En sachant qu'on peut aussi avoir des mésothéliomes en dessous le diaphragme, c'est-à-dire au niveau d'une autre membrane qui entoure les viscères abdominaux, qui sont le péritoine. C'est plus rare, mais ça peut arriver également. Là aussi, ça peut se manifester par une pleurésie, et un élément qui va le distinguer de l'autre cancer dont on va parler après, du cancer de la bronche, c'est qu'il n'est aucunement influencé par le tabagisme. Alors comme je vous ai montré quelques images de scanner et de thoracoscopie, je vous ai amené aussi ces images, vous voyez, tout ça c'est du liquide, et puis ces aspects mamelonnés ici, c'est le mésothéliome que l'on voit. Rappelez-vous, tout à l'heure, c'était blanc-jaunâtre. Là, c'est bien, on voit sanguinolent. Ce n'est pas du tout la même morphologie. Donc, le mésothéliome est un cancer qui est redoutable. Et vous vous rappelez qu'il y a quelques années, on avait parlé, effectivement, sur l'amiante, et on estimait qu'à peu près, il y aurait plus de 2000 morts par an du fait de ce mésothéliome, sur les 100 000 au total qui devaient survenir. Alors, le côté peut-être un petit peu optimiste dans ce tableau que je vous décris qui est plutôt sombre, c'est que la récente étude qui a été publiée, vous voyez ici, par l'Institut de veille sanitaire, a l'air de nous dire que finalement, contrairement à ce qu'on avait cru, peut-être qu'il y en aura moins, et que deuxièmement, on est plutôt actuellement dans une période où, semble-t-il, les chiffres se soient stabilisés, et que finalement, le pic que l'on pensait plutôt dans les années 2020, il est plutôt derrière nous, en tout cas vers les années 2010. Donc ça, c'est le message d'espoir que l'on peut avoir, c'est que finalement, peut-être on a passé le plus mauvais cap, mais malheureusement, on continuera toujours à en voir, puisque, je vous l'ai dit, souvent les effets, ils se font très longtemps après le début de l'exposition. On en aura encore, malgré tout, jusqu'au moins dans les années 2050. Donc, malheureusement, beaucoup de choses derrière nous. Donc ça, c'est pour la population masculine, mais on observe à peu près la même chose, mais à des niveaux, heureusement, beaucoup plus bas. L'autre type de cancer, c'est le cancer bronchique. Donc le cancer bronchique, alors lui par contre, on le connaît puisqu'on le voit aussi avec une autre cause que vous connaissez aussi très bien, et ça m'a d'ailleurs déjà valu d'être aussi au lundi de la santé, c'est le tabac. Et il n'a aucune spécificité par rapport au tabac. C'est se présente pareil, que ce soit sur une radio, que ce soit sur un scanner, que ce soit quand on va faire des prélèvements dedans, etc. Il n'y a pas de spécificité. Et ça, ça l'a beaucoup desservi. Parce que pendant des années, dès que vous aviez un cancer du poumon, même si vous aviez été exposé à l'amiante, on vous dit « Ah, bah oui, mais vous avez fumé. » Donc, c'est le tabac. Alors, effectivement, il y a un facteur de multiplication du risque avec le tabac. Mais quand on, maintenant, avec nos moyens modernes, avec nos ordinateurs modernes, on a pu, par des calculs que je ne vous expliquerai pas, mais c'est très compliqué, extraire le facteur tabac, eh ben on s'est aperçu qu'effectivement, les cancers pouvaient aussi survenir du fait de l'amiante seul ou du fait des deux expositions en même temps. Donc un cancer très favorisé par le tabagisme, surtout visible avec les deux types d'amiante que vous voyez sur cette diapositive qu'on appelle la chrysotile et la mosite. Et là encore, un long délai avant la fin à partir de l'exposition. Alors, un petit tableau pour expliquer. Il est plus compliqué que ça dans la réalité. Mais enfin, pour que vous me compreniez bien, imaginez que quelqu'un qui n'a jamais fumé, qui n'a jamais été exposé à l'amiante, malgré tout, on peut faire un cancer du poumon. Il y a ce qu'on appelle un fond de gens, pour les raisons qu'on ne connaît pas, qui peuvent effectivement faire un cancer. Si la personne a fumé, mais n'a jamais été exposée à l'amiante, alors fumer c'est en moyenne un paquet par jour, le risque est multiplié par 10. Si la personne n'a jamais fumé, mais par contre a été exposée à l'amiante, le risque de faire un cancer est multiplié par 5. Mais si vous avez les deux expositions, malheureusement, les deux facteurs se multiplient, et donc on arrive à un facteur de 50. Et en réalité, c'est même un peu plus élevé que ça, c'est 56. Donc, c'est vrai que quand on a fumé, le risque de faire un cancer est important, mais vous voyez que malgré tout, même si vous n'avez jamais fumé, il y a des gens qui feront effectivement le cancer. Et la définition de cancer professionnel, c'est un cancer qui serait jamais survenu si vous n'aviez pas eu le facteur professionnel. Donc même si on a fumé, le fait d'avoir été exposé professionnellement a multiplié encore par 5 ce facteur-là. Donc d'où maintenant la prise en charge de ce type de cancer qui se présente sur un scanner, quand malheureusement on fait des scanners à la population par ce type de petits nodules ici. Donc ça c'était l'amiante. Maintenant, je vous disais, déjà depuis les années 60, on commençait quand même à dire qu'il fallait peut-être voir d'autres produits de substitution de l'amiante. Donc les industriels ont créé ce qu'on appelle les fibres minérales artificielles, ou encore appelées parfois fibres minérales synthétiques ou de substitution. Celles qui nous intéressent, donc les fibres minérales synthétiques, on a ce qu'on appelle les filaments continus de verre. Et puis, alors ça c'est par exemple, vous savez, les tapisseries en fibres de verre. Et puis les laines, laine de verre, laine de roche, laine de laitier. Et puis ce qu'on appelle les fibres céramiques réfractaires. Et puis il y en a d'autres dont je vous parlerai un tout petit peu, qui s'appellent les fibres bio, les fibres vertes, qui sont aussi des alcalino-terreuses selon la structure chimique. Alors une laine, vous en avez tous vu, hein, voilà comment ça se présente. Donc les laines d'isolation, la définition, ce sont des fibres qui sont positionnées dans l'espace de manière complètement quelconque. Et leur utilisation, c'est bien sûr l'isolation thermique. C'est souvent pour ça qu'on les met dans nos maisons pour isoler les toitures et puis les greniers, mais aussi l'isolation phonique. Donc beaucoup d'utilisation dans le BTP pour les logements, pour tout ce qui est cloisons, façades, etc. Et si vous regardez dans tout ce qui concerne les matériaux du BTP, c'est dans ce qu'on appelle le calibat, tout ce qui est de 711 à 718. Alors c'est quoi ces différentes laines? Parce que je vous ai parlé, laine de verre, laine de roche, laine de laitier. Alors la plus connue, c'est la laine de verre. La laine de verre, comme le verre, est produite à partir du sable. La laine de roche, déjà un petit peu moins fréquente dans nos maisons, c'est à partir de, du basalte, donc une, un autre minéral. Et celle qui est la moins connue, c'est la laine de laitier. Alors vous allez peut-être me dire, qu'est-ce que c'est que le laitier, pour ceux qui ne connaissent pas effectivement son origine. C'est à partir des hauts fourneaux, et plus particulièrement des scories. Alors j'ai essayé de retrouver une photo pour vous expliquer un petit peu ce qu'on appelle le laitier. Le laitier, c'est ça, c'est ce qui apparaît lorsqu'on élabore des métaux ferreux sous forme liquide. Et ces scories qui vont ressortir une fois que ça va être refroidi, on va de nouveau les étirer pour faire des fibres, et c'est ces fibres que l'on va utiliser pour faire un flocage, mais souvent dans des utilisations plutôt, là aussi, industrielles. Hein, vous voyez, c'est les parkings souterrains, ou encore maintenant, on en retrouve quand même de temps en temps dans les isolations, en particulier quand on les fait en soufflerie. Celle qui nous pose le plus de problèmes, c'est-à-dire les fibres céramiques réfractaires. Alors pourquoi ces fibres, finalement, on s'inquiète d'elles? Pourquoi elles auraient un pouvoir toxique? En fait, leur toxicité tient sur deux paramètres. Leur composition chimique et puis aussi leurs caractéristiques physiques. La composition chimique, toutes ces fibres minérales sont aussi des dérivés de la silice, comme l'amiante. Hein, je vous rappelle, la tétroxyde, mais on va y rajouter pour des activités d'isolation, de pouvoir résister à la température, ce qu'on appelle des alcalins et des alcalino-ferreux ou terreux. Donc, la composition chimique, déjà, on sait que quand on rajoute ces alcalino et alcalino-terreux, on a créé ce qu'on appelle un indice de cancérogénicité qui additionne, avec des termes assez compliqués, ces différents indices. Mais il y a aussi le fait d'être une fibre, simplement. Donc, le caractère physique de la fibre est également une source de danger. C'est très dépendant de la dose, et ça, vous le comprenez bien, que plus vous respirez de dose, de quantité de fibres, on peut supposer que c'est plus ou moins dangereux, mais aussi ce qu'il y a, ce qu'on appelle la biopersistance. C'est quoi la biopersistance? C'est qu'une fibre, normalement, dans notre organisme, elle va se dissoudre. Et que moins elle se dissout, plus elle persiste, et que plus elle persiste, plus on peut supposer qu'elle a des effets à long terme, en particulier si elle est très fine, qu'elle va traverser le poumon et aller se ficher dans la plèvre. Et donc, la tendance des industriels actuellement est d'essayer de diminuer cette biopersistance. Mais il y a aussi ce qu'on appelle l'effet fibre, typiquement, c'est-à-dire qui tient à la dimension. Et que quand on respire des fibres, s'il y a des gens parmi vous qui ont fait un petit peu de bricolage avec ces laines de verre, on sait bien que ça gratte. Ça gratte la peau, ça gratte le nez, etc. Et la peau du visage en particulier. Mais il y a une différence quand même assez fondamentale avec les fibres d'amiante, c'est que les fibres d'amiante, quand elles sont dans notre organisme, quand elles vont se dissoudre en longueur. Et donc, d'une grosse fibre, on va avoir des fibres de plus en plus fines. Alors que ces fibres-là, elles vont se couper en petits morceaux. Et notre organisme va pouvoir les éliminer plus facilement. Donc ça, c'est le côté plutôt rassurant de la chose. Et donc, j'ai refait de la littérature. Effectivement, pour tout ce qui est laine de verre, laine de roche, on n'a pas trop d'inquiétude. Laine de laitier, on a moins de recul, mais pour l'instant, ça semble, on va dire, c'était classé catégorie 3, donc non cancérogène, donc plutôt rassurant. Mais ce n'est pas tout à fait le cas pour ces fameuses fibres céramiques réfractaires. Donc vous voyez, qui ont été inventées dans les années 40, commercialisées dans les pays européens à partir des années 65. Donc, des lieux de production, c'est l'Asie, l'Amérique du Sud, mais aussi en Europe, on retrouve la République tchèque, mais aussi la France, l'Allemagne ou le Royaume-Uni. Et en France, on en produit quand même pas mal, puisque en 1990, on produisait à peu près 40% de la production européenne, en particulier avec deux sites principaux de production qui étaient tous les deux dans la Loire. Alors la production a quand même diminué, puisque comme on avait un petit peu de doute à partir des années 90, vous voyez que la production est baissée de 20 000 tonnes à 7 500 tonnes en 2004. Alors pourquoi elles étaient utilisées? Parce que ce sont des fibres qui résistent beaucoup aux hautes températures. Donc de ce côté-là, pour remplacer l'amiante, elles étaient effectivement tout à fait bien indiquées. Et en y rajoutant même ce qu'on appelle du zirconium, on arrive à aller jusqu'à des températures de 1400 degrés. Mais l'inconvénient, c'est que plus vous la rendez résistante, de nouveau, elle se dissout moins bien, et donc du coup, elle persiste beaucoup plus, et c'était justement ce qu'on ne voulait pas. Alors où est-ce qu'on les retrouve en milieu industriel, surtout dans les fours, l'isolation des fours, des hauts fourneaux, la métallurgie, la construction automobile, mais aussi le transport ferroviaire, ou tout ce qui concerne la protection incendie du fait de leur résistance aux hautes températures. Et clairement, ceux qui sont plutôt exposés, pour lesquels il y a plus de dangers, c'est ceux qui sont à l'entretien de matériaux qui contiennent effectivement ces fibres céramiques réfractaires, ceux qui s'occupent de l'entretien des fours, ou encore changer les joints, etc. A priori, dans la littérature, je n'en ai pas retrouvé d'utilisation dans le BTP, mais par contre, jusqu'en 90, on a des utilisations domestiques pour certaines chaudières, certains fours à pyrolyse, ou encore dans les plaques de vitrocéramique. Donc le seul point positif, et ça, c'est ça qui est important à retenir, c'est que le fait que ça se coupe en transversal plutôt qu'en longitudinal est un élément fondamental différent de l'amiante, qui est le côté quand même un petit peu rassurant. Alors, pour ce qui concerne laine de roche, laine de laitier, laine de verre, filament continu, l'autre fibre comme les AES dont je vous ai parlé très très rapidement tout à l'heure, pour l'instant, ce qu'on peut dire, il n'y a pas de toxicité qui a été vraiment mise en évidence. Donc, il y a un caractère irritant, ça, personne n'en disconvient. Mais en général, quand on va rechercher dans notre organisme des fibres de verre quelques semaines après l'exposition, elles ont disparu de notre organisme. Donc c'est le côté tout à fait rassurant. Et on ne retrouve pas dans les populations soit de production de ces laines de façon générale, soit dans les utilisateurs d'excès de cancer. C'est pour ça qu'elles ont été classées catégorie 3 par ce qui s'appelle le CIRC, le Centre international de recherche contre le cancer, dans les années 90, fin des années 90. Mais pas de conclusion ferme pour l'instant, puisque les études sont quand même relativement peu nombreuses, et il reste quand même un certain nombre d'incertitudes. Alors, si je me focalise un peu plus sur les fibres céramiques réfractaires, elles n'ont pas été innocentées totalement. Elles sont considérées ce qu'on appelle 2B, c'est-à-dire cancérogènes possibles. 2A, c'est cancérogène probable. Donc 2B, c'est quand même plutôt rassurant. Au même moment donc, où les laines de verre, laines de roche et laines de laitier, hein, c'est ça que ça veut dire, les abréviations sont passées en catégorie 3. Elles sont restées en catégorie 2B, ce qui fait qu'elles sont concernées par tout ce qui concerne les produits CMR. Hein. CMR, c'est cancérogène, mutagène et toxique pour la reproduction, qui était dans le décret. Alors, qu'est-ce que j'ai pu retrouver dans la littérature? Effectivement, on a fait des expériences chez l'animal avec ces fibres céramiques en particulier, en les injectant à l'intérieur, soit de la cavité péritonéenne, soit de la cavité pleurale. Et on a vu se développer des mésothéliomes. Donc c'est pour ça que l'inquiétude est tout à fait justifiée. Mais ce qu'il faut bien comprendre quand même, c'est que les doses qui ont été utilisées pour ces expérimentations sont tout à fait importantes et sans rapport avec ce qu'on peut avoir dans la vie professionnelle, heureusement. C'est des modes de pénétration, puisqu'on ne va pas vous injecter au boulot de fibres à l'intérieur de votre cavité ou de votre ventre. Donc on a essayé de faire plutôt ce qui se rapproche d'une expérimentation humaine, c'est-à-dire toujours chez l'animal, mais en inhalation. Et là aussi, on a pu voir quand même se développer un certain nombre de cancers bronchiques, de mésothéliomes, chez des rats ou chez des hamsters. Alors, l'homme n'est pas ni un rat ni un hamster, mais malgré tout, ça attire la vigilance. Il faut rester tout à fait vigilant là-dessus. Alors, quand chez l'animal on n'y arrive pas, on essaie de faire ce qu'on appelle des études épidémiologiques. Les études épidémiologiques, c'est-à-dire on va étudier des grandes populations. Et en ce qui concerne les fibres céramiques réfractaires, on a deux grands types de pays qui ont fait des grandes études là-dessus. C'est les USA, qui ont regardé comme ça entre 87 et 2002, et qui ont vu quand même apparaître des plaques pleurales. Donc on se dit, attention, mais finalement, en le reportant à la population générale, finalement, il n'y en a pas plus que dans la population générale, parce que même en étant chez vous, vous pouvez aussi avoir été exposé, que ce soit à l'amiante, malheureusement, ou à ces fibres. Donc pas vraiment de différence, donc pas de conclusion dans l'immédiat. En Europe, pareil, une étude qui a été jusqu'en 2003. Là, pas de différence pour les plaques pleurales, sauf s'il y avait exposition à l'amiante, et pas de surmortalité. Ce qui nous inquiète quand même, c'est que, je vous ai dit tout à l'heure, la différence, c'est que ces fibres céramiques réfractaires, elles se coupent en petits morceaux, elles sont éliminées. Ouais, mais l'étude montre que 20 ans après, on en trouve quand même encore. Donc, La biopersistance dont je vous parlais tout à l'heure, elle n'est pas totalement anodine. Donc, un élément d'inquiétude. Mais heureusement, pas d'excès de cancer de mésothélium chez les ouvriers de la production. Là, c'est une étude qui a été remise à jour en 2012, donc plutôt rassurante. Malgré tout, quelques éléments de réflexion. À chaque fois qu'on fait des études épidémiologiques, c'est par rapport à une population de référence. Et donc déjà, il faut des cohortes qui sont immenses pour pouvoir trouver des choses qui soient significatives. Et à chaque fois, on est aussi perturbé par ce qu'on appelle des facteurs personnels. Et en particulier, le premier auquel on pense toujours, c'est le facteur tabac. Et donc à chaque fois, il faut essayer d'éliminer ce facteur tabac. Et puis dans l'environnement professionnel, il y a d'autres cancérogènes, malheureusement. Et donc là aussi, ça demande des études encore plus importantes pour pouvoir éliminer et faire apparaître quelque chose qui soit uniquement dû. Donc la question qu'on va se poser, c'est, on observe un excès de cancer. Est-ce que cet excès est véritablement dû finalement à l'exposition aux fibres? Mais au contraire, si on ne l'observe pas, est-ce qu'on peut vraiment totalement éliminer et dire, c'est totalement rassurant, pour l'instant, on ne peut pas. Donc même si tout est rassurant, il y a des éléments qui nous incitent à la protection. Et donc, quelle prévention? Je vous ai parlé du premier texte qui concerne l'amiante, c'est 1977, avec ce qu'on a appelé à l'époque la surveillance médicale spéciale, qui obligeait à suivre de façon plus rapprochée les gens qui avaient été exposés à l'amiante. Une autre date, c'est avril 2010, avec ce qu'on appelle l'audition publique, qui avait été réalisée par la Haute Autorité de Santé, et qui a mis en place un suivi qui était beaucoup plus proche des connaissances médicales actuelles. Et c'est là où maintenant il y a le scanner pour les populations qui ont pu être exposées ici. Et puis vous avez des textes très récents, février 2012, décembre 2012, mars 2013, avril 2013, et encore, il y en a d'autres qui sont sortis. Bon, c'est essentiellement sur l'amiante, bien sûr. Il y a des obligations qui sont données à l'employeur avec des appareils de protection respiratoire qui soient adaptés, avec des règles d'utilisation et d'entretien qui sont rappelées dans la législation, et aussi des obligations en termes de nettoyage, de rangement et de maintenance. En ce qui concerne les fibres céramiques réfractaires, clairement, j'espère vous avoir convaincu que, pour l'instant, même si ça paraît moins dangereux, il faut rester vigilant, et on n'a pas envie de voir se redévelopper, malheureusement, ce qui s'est passé avec l'amiante. Donc, les règles pour la prévention, c'est bien sûr d'essayer d'utiliser le moins possible ces fibres céramiques réfractaires. Donc, par exemple, celle que je vous ai appelée tout à l'heure, la fibre verte ou la fibre bio, qui semble aussi pouvoir résister à des hautes températures et puis être beaucoup moins toxique, mais elle est plus chère, c'est toujours le même problème. Aspiration des poussières à la source, favoriser le travail au mouillage, c'est-à-dire à l'humide, pour éviter que les poussières effectivement volent dans l'atmosphère. Les mêmes précautions que l'amiante si on doit travailler dans un milieu confiné, plutôt en dépression pour éviter que ça contamine à côté. Les équipements, finalement, ils ne sont pas différents de ceux de l'amiante. C'est aussi des cagoules, c'est des systèmes très protecteurs. Et puis surtout, c'est bien sûr la formation et l'information des gens de ce qu'ils sont en train de manipuler.
1: 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Monsieur Fréchoux, président de l'Association départementale de défense des victimes de l'amiante, l'ADEVA.
2: Voilà, moi je suis donc monsieur Fréchoux, je suis effectivement le responsable de l'association de l'ADEVA du Finistère, à Brest, 6 rue Traverse. Pourquoi une association a été créée? Vous le savez, dans le cadre effectivement de cette affaire d'amiante, ça a provoqué quand même un certain raz-de-marée dans le cadre effectivement du bassin brestois, puisque cette région est quand même composée d'un seuil et d'une partie dans le cadre de l'amiante qui est quand même assez important au vu effectivement de toute la pratique qui a pu être donc au niveau professionnel et au niveau industriel. Donc voilà, la région a été, une des régions qui a été donc très contaminée, si on veut, dans le cadre, effectivement, où est-ce que l'amiante s'y est retrouvée très propagée industriellement, maritimement et au niveau tertiaire. Voilà, donc on se retrouve avec beaucoup de personnes qui ont été donc touchées et concernées par cette affaire. Donc c'est pour ça que nous avons effectivement eu l'initiative avec donc mes prédécesseurs d'avoir effectivement mis cette association en place dans le cadre de pouvoir les aider et les suivre et les conseiller dans le cadre des démarches pouvant être effectivement les aider à se faire effectivement indemniser dans le préjudice des maladies et bien sûr de toutes les conséquences que ça peut apporter. Donc nous avons dans le cadre de l'association beaucoup, si vous voulez, d'adhérents à l'heure actuelle, puisque l'association est composée en partie de 1500 personnes. Hein, je ne les ai pas à l'exactitude, mais ça frôle à peu près ce chiffre actuellement. Donc ce sont des adhérents qui sont quasiment tous professionnels, donc d'une partie aussi environnementale, parce que le phénomène de la contamination n'est pas dû uniquement que de la partie professionnelle, mais elle est aussi due aussi dans le cadre environnemental, compte tenu que l'amiante a été utilisée dans tous les domaines. Donc voilà pourquoi que toutes ces personnes-là, l'environnemental et le professionnel, se retrouvent au sein donc de l'associatif de l'ADEVA. Donc nous, quel est notre rôle à nous ? Eh bien, c'est de pouvoir concilier, si vous voulez, les démarches dans le suivi, qui est donc de pouvoir demander réparation dans le cadre de certaines contaminations qui auront été constatées par le milieu professionnel médical. Voilà, donc il faut bien distinguer que vous avez des personnes qui ont droit à, si vous voulez, à des réponses dans ce cadre milieu professionnel, et d'autres qui aussi présentent certaines pathologies, mais qui n'ont pas une qualité professionnelle proprement dite. Donc elles ont une qualité dite environnementale. Mais ces personnes-là ont tout à fait droit aussi à réparation. Donc c'est pour ça que l'association, elle, s'est mobilisée pour pouvoir aider toutes ces personnes, les diriger, les conseiller, et voir un petit peu leur cursus, leur parcours, et leur donner un petit peu, si vous voulez, les initiatives à prendre dans le cadre de la demande à réparation. Nous avons effectivement la plupart, c'est tous donc des dossiers professionnels actuellement, mais une partie qui nous concerne sont aussi de sujets environnementaux où on en a vraiment pour l'instant très peu. Pourquoi ? Parce qu'il y a peut-être une désinformation ou une mauvaise information qui n'est pas bien passée, où les gens ne veulent pas se manifester, ou alors ils ne présentent rien. Donc tant mieux pour eux, c'est le mieux qu'il puisse y avoir. Alors pourquoi nous on est là ? C'est pour, si vous voulez, aider donc les personnes à prendre après l'initiative dans le cadre de, si vous voulez, de réparation. Alors cette réparation, elle se fait sous deux formes. Donc sous une forme dans le cadre au niveau de la sécurité sociale, où est-ce qu'on peut effectivement demander réparation à son organisme ou bien à d'autres organismes dont sont gérés beaucoup de gens, puisqu'il n'y a pas que la sécurité sociale, il y a divers organismes qui gèrent toute la société dans son entier. Alors pour ça, il faut, si vous voulez, organiser des rendez-vous, regarder un petit peu comment que ça procède, de quoi on dépend, où est-ce qu'on a été contaminé, de quel ordre, à quel niveau, savoir si vraiment les responsabilités appartiennent, si vous voulez, dans le monde professionnel, si elles appartiennent à un autre monde. Et là, si vous voulez, c'est un tout où beaucoup de personnes, sans l'association, ne pourraient effectivement se défaire de cette machinerie qui est tellement lourde, très conséquente, et dont la plupart des gens ont du mal à voir vraiment le bout. Donc nous, l'association, on est là pour ça, pour répondre, si vous voulez, à cette demande. Donc nous en avons de plus en plus, pour la bonne raison, c'est que les personnes qui viennent à nous contacter sont arrivées maintenant à des âges qui ont 50, voire plus, mais nous avons effectivement donc des personnes qui sont maintenant atteintes, même plus jeunes, puisque nous avons recensé actuellement des catégories donc de malades qui ont entre 40 et 75, voire 80 ans. Donc nous en avons, vous voyez, qui sont donc très jeunes. Et comme on dit, le cancer n'attend pas, si vous voulez, la limite des âges, mais il intervient quand il intervient, malheureusement. Le professeur vous a effectivement expliqué les types de maladies qu'on peut effectivement avoir et dans quelle mesure, effectivement, nous, on peut, en tant qu'association, intervenir. Et ça, c'est la plupart des gens ne savent pas quand ça se passe. On leur apprend effectivement qu'ils ont des plaques pleurales, qu'ils ont eu une exposition, qu'ils ont effectivement, comme là je viens malheureusement de l'apprendre, une personne qui m'a dit, ben voilà, on m'a annoncé, je viens d'avoir un mésothélium direct, pur et simple. Vous voyez donc, il y a bien des choses comme ça. Alors que faire quand il y a effectivement des situations telles ? Eh bien non, nous devons effectivement, nous, intervenir et vous aider dans la mesure de notre possible, mais nous faisons les choses de telle manière très chronologique, mais surtout bien réfléchie pour ne pas, si vous voulez, arriver à des situations qui sont des fois difficiles à vivre, parce que lorsqu'on entame des procédures qui vont même jusqu'aux procédures judiciaires, je peux vous dire que c'est très lourd à supporter, c'est très difficile, et il ne faut pas faire n'importe quoi. Donc voilà, donc c'est pour cela que l'association a lieu d'être. Et lorsqu'on voit donc le temps de latence que ça peut avoir cette affaire, eh bien on va regarder que d'ici 2050, comme on nous l'a dit, nous allons avoir effectivement des cas qui vont effectivement arriver progressivement. Et ça, on le rencontre régulièrement actuellement. Pour la bonne raison, c'est que le fait de nous avoir effectivement interpellés et de nous avoir parlé dans le cadre de certaines situations, nous avons pu effectivement faire des informations à une grande échelle. On a pu effectivement médiatiser toute cette affaire à une grandeur, si vous voulez, qui est quand même nationale, voire internationale. Donc, il faut se dire que beaucoup de gens, maintenant, commencent à faire le geste qu'il faut, c'est-à-dire venir s'informer, se documenter et poser des questions qui ont effectivement le sens dans le cadre de leur pathologie. Voilà. Il faut savoir qu'à l'heure actuelle, on parle vraiment de l'amiante depuis déjà plus de 15 ans, voire 20 ans pour certains. Eh bien, je peux vous dire que l'amiante n'est toujours pas arrivée dans les livres d'histoire. Hein. Ça ne fait pas partie encore des manuels d'histoire. Il faut savoir qu'en France, l'interdiction, elle est déjà depuis 1997, mais dans le monde, il faut savoir que l'amiante se travaille toujours. Hein, vous avez des producteurs comme la Russie, qui est quand même devenu le premier producteur à l'heure actuelle, qui a pris effectivement la relève du Canada, qui le Canada a quand même pris une position beaucoup plus sage et relatif, et qui a arrêté sa production. Donc, si vous voulez, l'amiante existe toujours. Pas sur notre terre, mais en France, du moins, et en Europe. Mais on s'aperçoit que l'amiante peut revenir un jour. Donc le fait que nous tenons effectivement ces animations et que nous tenons effectivement la vigilance que l'on doit avoir dans le cadre de cette affaire et de ces maladies, eh bien, ça va permettre quand même aux industriels, mais aussi à tous nos dirigeants et nos politiques, de faire quand même une très grande attention et de dire « attention, stop, on a été quand même un peu trop loin et il faut savoir s'arrêter » dans le cadre de ces pathologies qui risquent de poser de gros problèmes et qui en poseront dans beaucoup d'années, pendant beaucoup d'années encore. Donc, moi, je crois qu'il est plus dur maintenant de soigner et de réparer que de trouver une nouvelle solution à éviter de polluer sans cesse, puisqu'on le voit régulièrement. Donc, nous, ce qu'on fait, effectivement, dans l'association, c'est de vous accueillir et, effectivement, de vous informer, de vous conseiller dans les démarches à suivre, à entreprendre, de telle manière à ce que vous puissiez procéder aux réparations qui vous sont un droit à l'heure actuelle. Bon, je pense que beaucoup de choses ont été faites, il en reste encore beaucoup, mais le fait que l'association soit en place, c'est un bienfait. Ça permet effectivement d'avoir une certaine vigilance, puisqu'actuellement, on s'aperçoit que il y a beaucoup d'amiante encore qui est restant et dont on ne sait pas exactement ce qu'on va en faire. On s'en aperçoit, il y a beaucoup de choses qui sont potentiellement installées et qu'il va falloir désinstaller, mais pas le désinstaller n'importe comment, parce qu'actuellement, on fabrique quand même encore des malades, il ne faut pas qu'on se leurre. Pourquoi ? Parce qu'il y a une certaine vigilance et une certaine réglementation qui n'est pas toujours bien observée. Donc on s'aperçoit que le fait que l'association soit toujours active et qu'elle puisse effectivement faire la démarche qui est la sienne, c'est-à-dire de prévenir, mais aussi de porter les affaires au grand public de telle manière que l'action et la vigilance soient au niveau des consciences de chacun, eh bien je pense que ce sera un bienfait pour les générations futures.
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3: Première question, les radiographies périodiques pour détection de maladies ou de prévention sont-elles utiles ?
0: On sait que ça n'a pas vraiment d'intérêt, en tout cas pas pour découvrir les plaques pleurales. La préconisation actuelle, en fonction du degré auquel vous avez été exposé, c'est de faire un scanner tous les 5 ans ou tous les 10 ans.
2: Le scanner est vraiment l'examen de référence. C'est pour ça qu'il y a des personnes qui nous disent « on ne fait faire que des radios ». Oui, ben, c'est un fait. Mais il faut demander et exiger le scanner, puisque maintenant, il est devenu l'examen de référence.
0: Et par contre, ne le faites pas trop tôt. Ça ne sert à rien de le faire un an après avoir respiré de l'amiante. Normalement, c'est 20 ans à 30 ans après le début de l'exposition.
2: Demandez quand même, posez des questions à votre médecin. Et il est tout à fait ouvert à la discussion et aux conseils qu'il peut vous donner.
3: Le ratio exposition-développement de maladies liées à l'amiante est-il plus important dans le monde maritime ?
2: C'est vrai que le monde maritime a été effectivement sur la côte donc française, était durement touché, et donc Brest, Lorient, Cherbourg, Le Havre, Saint-Nazaire, on sent effectivement des secteurs maritimes très touchés. Pourquoi ? Parce que l'amiante a été déjà dans la construction navale, la réparation navale. Il y a eu les transports maritimes qui ont effectivement transporté du vrac, qui ont transporté beaucoup de matériaux amiantés et qui ont effectivement été à la contribution de la contamination de beaucoup de personnes. Mais le monde industriel l'a été aussi. Le monde automobile l'a été aussi. Pourquoi ? Parce que l'amiante s'est retrouvée partout.
0: En complément, je dirais qu'il ne faut quand même pas oublier certaines populations, par exemple des artisans, parce que les artisans n'ayant pas la déclaration de maladie professionnelle, on ne les voit pas apparaître. Or, il y a des métiers comme les chauffagistes, qui utilisaient beaucoup, effectivement, d'amiante pour se protéger et protéger les murs, ont aussi payé un lourd tribut à l'amiante. Donc il y a plein d'autres. Alors c'est vrai que c'est une spécificité brestoise, la marine, mais il n'y a pas que dans la marine.
3: Un nodule stabilisé peut-il évoluer ?
0: S'il est stabilisé, normalement non. Maintenant, il y a des nodules qui évoluent très très lentement. Plus il évolue rapidement, on dira, plus on est toujours un petit peu inquiet. Mais quand on découvre un nodule sur un scanner, là aussi, la Haute Autorité de Santé a fait des recommandations. C'est-à-dire qu'il faut refaire cette fois-ci un scanner à 3 mois, à 6 mois, à 1 an et à 2 ans. Et si à 2 ans, le scanner ne montre pas d'évolution significative du nodule, on arrête à ce moment-là la surveillance. On pense que c'est clairement une séquelle.
3: Premier texte sur la prévention en 1977, arrêt de l'utilisation de l'amiante en 1997. Pourquoi encore 20 ans d'utilisation intensive en France et pourquoi des pays étrangers continuent d'utiliser l'amiante ?
2: Eh bien, on s'est aperçu qu'il y avait le fameux lobbying. Nous, les Anglais, on su effectivement être beaucoup plus rapide et radical dans le cadre de l'arrêt de cette exploitation, industrialisation et de l'exportation de tous ces matériaux. Pour la bonne raison, ils ont été beaucoup plus sages que nous. Nous, on a effectivement voulu continuer dans le cadre effectivement davantage peut-être commerciaux, industriels. Ils ont peut-être fait prévaloir le phénomène financier et oublié effectivement dans le cadre de la dangerosité de ce matériau le phénomène santé publique qui en découle. Nous essayons, nous, de demander des explications à toutes ces personnes qui ont été dirigeantes, qui étaient conscientes du problème et qui n'ont pas su dire stop.
3: Dans une famille, le décès d'une personne suite à une maladie due à l'amiante amène-t-il les ayants droit à solliciter une indemnisation au titre d'un préjudice moral ?
2: Oui, comme toute responsabilité. Bon, là, maintenant, il est vrai que ces personnes-là peuvent prétendre, comment dire, à une indemnisation dans le cadre de l'ayant droit, mais maintenant il faut étudier, il faut voir le dossier, comment il est. Bon, le fait du préjudice moral, c'est dans le cadre, si vous voulez, où la responsabilité a été engagée et reconnue.
3: Existe-t-il des études scientifiques relatives à l'exposition à l'amiante des travailleurs des entreprises de désamiantage et des travailleurs des autres corps d'État du bâtiment ?
2: Oui, tout à fait. Bon, il y a un encadrement qui est quand même maintenant bien réglementé, qui est quand même bien suivi. Toutes les entreprises ainsi que donc tous les services de contrôle qui gèrent cette affaire d'amiante, eh bien, elles sont systématiquement sur la brèche. Bon, on sait qu'il y a peut-être certaines imperfections, mais effectivement, ce sont tous les organismes et tous les acteurs qui sont effectivement, qu'ils soient syndicales, CHSCT, dans le cadre effectivement médecine du travail interprofessionnel, qui doivent effectivement être, si vous voulez, la source de toute cette bienveillance et cette surveillance dans le cadre du bien-être de tous les salariés et des professionnels.
3: Un cri du cœur en forme de dernière question pour le professeur DeWitt. Nous sommes là pour savoir ce que la médecine peut faire pour nous.
0: Alors, pour l'instant, malheureusement, pour une fois que la maladie est enclenchée, c'est une maladie qui est toujours irréversible. C'est-à-dire qu'une fois que les plaques pleurales sont là, elles ne disparaîtront pas. Une fois que les épaississements pleuraux sont là, pareil. Pour l'instant, donc, on essaye surtout d'améliorer le dépistage, donc pour essayer de dépister le plus précocement possible et mieux surveiller par la suite et de voir quel est l'examen qui sont les plus appropriés. En termes à suite d'avenir, bon, j'utilise souvent un de mes patients que je suis maintenant depuis 20 ans, qui doit avoir 94 ans la dernière fois que je l'avais vu, qui va très bien. Donc je dis, on peut vivre très vieux avec des plaques pleurales. Dieu merci, ça ne change rien. Bon, c'est pas Tout à fait la même chose pour les épaississements pleuraux, puisque eux, ça peut être quand même une source d'insuffisance respiratoire quand les épaississements deviennent pratiquement engainants tout le poumon. Et puis le pronostic des cancers, bon, le cancer du poumon a fait de considérables progrès. Pour le mésothéliome, il reste encore beaucoup de progrès à faire. C'est très lourd comme traitement, que ce soit en termes de chirurgie, en termes de radiothérapie ou de chimiothérapie. Donc on essaie d'améliorer régulièrement. Vous voyez dans la littérature scientifique apparaître, on a découvert la molécule qui montre que ça y est, si on le dose dans le sang, c'est que la personne a un cancer ou un mésothéliome. Et puis régulièrement, ça retombe à l'eau parce qu'on s'en aperçoit qu'elle n'est pas du tout spécifique, etc. Donc on chercherait ça, parce que si on avait ça, peut-être qu'on pourrait, en le découvrant tout petit, on pourrait l'enlever et l'éradiquer totalement. Pour l'instant, malheureusement, on n'a toujours pas cette molécule.
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2: En 1907, Debussy apprend qu'il est malade, gravement malade. Les médecins diagnostiquent un cancer dont ils lui tairont longtemps la nature et la gravité. En a-t-il pourtant la prescience ? Peut-être. Parce qu'il se lance alors dans un travail de composition acharné, comme s'il comprenait qu'il ne lui restait plus beaucoup de temps pour livrer au monde ce qu'il a à dire. Il envisage d'écrire un autre opéra. Il choisit deux arguments d'après Edgar Allan Poe, Le diable dans le beffroi et La chute de la maison Usher. Deux projets qui n'aboutiront pas, tout comme n'aboutira pas celui d'un Orphée roi en collaboration avec le Brestois Victor Segalin. Il était dit qu'avec Péléas, Debussy avait tout livré de sa veine lyrique. Par contre, des œuvres pour piano ou pour orchestre seront, elles, menées à leur terme. Peut-être parce qu'elles étaient portées par l'amour et l'équilibre que Debussy avait trouvé auprès d'Emma Bardach et de la fille qui était née de cet amour, Chouchou. L'adorable Children's Corner qu'il écrit pour sa fille, Le martyr de Saint-Sébastien et les préludes pour piano se succèdent à un rythme étonnamment rapide quand on sait que Debussy composait très lentement. Des préludes comme « Des pas sur la neige » ou « Ce qu'a vu le vent d'ouest » sont quasiment improvisés et on y sent poindre l'inquiétude devant l'évolution de la maladie. On a l'impression que ce sont des pages écrites par un homme qui n'a plus rien à perdre. Suivent les images pour orchestre, écrites entre 1908 et 1912 et qui ont été composées en ordre exactement inverse de la présentation de l'œuvre. Les rondes de printemps datent de 1908, elles précèdent Iberia, puis Gigue, qui sera composée en 1912. Les trois ballades de François Villon qui suivent marquent un retour à la musique d'autrefois, comme un regret du temps qui passe et dont il sait qu'il lui est maintenant compté. Est-ce pour cela qu'il accepte maintenant les commandes ? Celle d'Ida Rubinstein déjà pour Le martyr de Saint-Sébastien, celle surtout de Diaghilev pour « Je ». Œuvre déroutante s'il en est. Les analystes les plus pertinents ont essayé, sans grand succès, de cerner la forme de la partition. L'œuvre tout entière sort d'une cellule thématique mère, un très bref motif qui se place tout entier dans un intervalle de tierce mineure et que l'on entend dès le début et immédiatement dans les variantes rythmiques les plus diverses. Quand on observe que « Je » a été créé deux semaines seulement avant le sacre du printemps, on comprend à quel point la partition est prophétique. Et que dire des études pour piano ? Leur liberté extraordinaire est purement musicale et appartient tout entier à l'univers debussiste, le visionnaire. Et pourtant, il s'agit là aussi d'une commande de son éditeur, Durand. Cette liberté revendiquée par Debussy sera incomprise, même par ses admirateurs les plus fervents. On parlera de musique sans forme, de musique incohérente ou de musique de malade. On est ici plutôt dans l'imprévu permanent de la forme qui caractérise les œuvres de la dernière période de Debussy et qui sont le signe de la libération intérieure de l'homme par rapport aux contingences d'une vie dont il se sent s'éloigner irrémédiablement. L'exemple le plus marquant, le plus lumineux de cette dernière période est fourni par les trois poèmes de Mallarmé pour voix et piano. Il n'y a rien de plus sévère et de plus régulier que la forme poétique de Mallarmé, et il n'y a rien de plus souverainement libre que la musique dont Debussy a habillé ses trois poèmes. En 1915, la gravité de son mal éclate au grand jour et nécessite une intervention chirurgicale. Intervention qui lui apportera un bref et illusoire répit de ses souffrances. C'est après cette intervention qu'il écrit cette terrible lettre « Je continue cette vie ».

d'attente. De salle d'attente, pourrais-je dire, car je suis le pauvre voyageur qui attend un train qui ne passera plus jamais. Son moral est encore plus affecté par la guerre, lui, le patriote convaincu. Il conçoit alors le plan de 6 sonates à la française, à la gloire de Couperin et de Rameau. La première, la sonate pour violoncelle et piano, est écrite en juillet et août 1915. Le titre primitif de l'œuvre devait être « Pierrot fâché avec la lune » et marque une fuite devant la vérité quotidienne et cruelle. C'est pourquoi l'ironie vient ici au secours de la détresse, car l'ironie est l'arme suprême de ceux qui souffrent et veulent dominer leur souffrance parce qu'ils nourrissent encore l'espoir qu'elle pourra être dominée. La sonate pour flûte alto et harpe est le dernier chant de bonheur de Debussy. C'est le Havre avant la tempête. Elle avait été pensée initialement pour flûte, hautbois et harpe. Mais Debussy a préféré remplacer le hautbois par l'alto, instrument plus grave. C'est ici l'âme du compositeur qui chante, qui essaie une dernière fois d'être heureuse. Mais le réveil est affreux. Après l'opération, la difficile convalescence, la fuite. Debussy voit la fin du chemin avec une parfaite lucidité. L'hiver 1916-1917 sera terrible. Les malheurs de la guerre semblant former comme un contrepoint à ses malheurs personnels. Tout cela, il le met dans sa sonate pour violon et piano, composée pendant cet épouvantable hiver. Le 5 mai 1917, Debussy est au piano pour la dernière fois au concert et pour créer avec Gaston Poulet au violon sa sonate. 2 semaines plus tard, il écrivait à Pasteur Valéry Radeau « Ce musicien qui se plaint comme un enfant doit vous paraître ridicule. Pourtant, j'ai travaillé, terminé une sonate pour violon et piano dont le final s'est défendu comme plusieurs bataillons de combattants allemands. Jusqu'ici, je n'ai pas d'opinion sur ce qu'elle vaut. Pas un phénomène de dédoublement peut être naturel. Elle est pleine de vie, presque joyeuse. Est-ce une preuve du peu que nous sommes dans les aventures où s'engage notre cerveau? L'esprit souffle où il veut. À part ça, je croupis le plus souvent dans les usines du néant. » Debussy croupira, comme il le dit encore, 10 mois après avoir écrit cette lettre. Il ne pourra pas achever le cycle des dernières sonates comme il l'avait souhaité. Il s'éteignit dans la nuit du 25 au 26 mars 1918, 91 ans, jour pour jour, après que le corps également malade d'un autre géant, Ludwig von Beethoven, s'en fût allé rejoindre l'éternité.

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1: Oui, alors nous avons vu, à propos de Jean Crase, qu'il était à la fois un amiral et un compositeur. Et avant de poursuivre dans sa carrière de marin, je voudrais aujourd'hui parler de l'homme. C'est un penseur ou admirateur de Marc Aurèle. Dans une lettre adressée à Charles Coquelin en février 1932, il déclare « Connaissez-vous cette pensée de Marc Aurèle fait de l'obstacle la matière même de mon action. Je la trouve fort belle et j'en ai fait ma devise. C'est un chrétien fervent et sincère qui n'oublie jamais ses devoirs. Mais c'est aussi un homme profondément sensible et humain, comme peut l'attester cette lettre du 10 juin 1916 qu'il adresse à sa femme au moment où il prend le commandement de son torpilleur. « Tu ne peux pas te figurer, comme cela me fait mal au cœur de penser qu'il va falloir commencer à punir, et je punis sévèrement, tant je sais que c'est mon devoir de le faire, mais j'en ai le cœur malade. » Enfin, c'est un excellent mari, comme le prouve sa correspondance avec Isor, son épouse. Le 22 mai 1915, « Oh, comme nul bonheur n'est comparable à celui de posséder un être avec lequel on ne fait qu'un. » Le 26 juin 1916, oui, il m'est arrivé par à-coup de me griser moi aussi dans des fêtes mondaines à Toulon, à Bizerte. Non seulement mon âme, mais mon corps sont restés fidèles à celle qui devait être ma femme. Et le 8 mars 1918, je sais que la seule union complète sur la terre est celle de deux époux. Combien de fois t'ai-je dit ce que je pensais à ce sujet ? À savoir que je considère l'homme ou la femme comme un demi-être qui ne devient être complet que par le mariage de ces deux demi-êtres. Tout ceci, tous ceux qui ont écrit sur Jean Crase, et en particulier André Imonet, et qui dans son étude le présente comme un modèle de probité, de simplicité et de distinction. Tel était l'homme, telle fut sa musique, nous dit André Imonet. Qui précise une entière sincérité, commandait tous ses actes, et il ne se serait pas permis certains enjolivements qui eussent déguisé sa pensée et donné de sa personne une idée peu flatteuse, mais fausse. En tout, la probité, la droiture même, mais sans ostentation ni raideur, tempérée au contraire par une grâce exquise. Un vrai musicien de France, presque un musicien pur, par le degré de concentration auquel atteint souvent sa pensée. De Jean Crase, l'on peut dire qu'il représente un homme complet. Extraordinairement dévoué aux vocations multiples, un être passionné et à ce titre passionnant, dont la raison n'entrave jamais les élans de cœur, une âme enfin éprise d'absolu. Après cet envolé lyrique, avant de revenir au déroulement de sa carrière, j'aimerais parler un peu de sa famille. Nous avons vu qu'il s'était marié à Paris en janvier 1906 avec Isor, Paul. Ils auront rapidement trois filles, Isor, Colette et Monique, qui toutes trois recevront une éducation musicale. C'est pour ses filles qu'il composera « Âme d'enfant » en 1918, initialement en version à six mains, il précise « six petites mains », puis à quatre mains pour être plus aisément jouable, ensuite transcrit pour orchestre. Dans son dictionnaire des compositeurs de musique en Bretagne, Véfa de Bellingue nous dit que Jean Crase a voulu peindre les âmes d'enfants purs, naïve, mystérieuse. C'est une exploration dans le mystère de ces âmes enfantines qui contiennent des germes d'enthousiasme et d'émotion, mais qui ne pouvant se fixer, trop légères, et un instant sérieuses et passives, s'envolent soudain et nous échappent dans un éclat de rire. La naissance d'un fils, Jean-Pierre, en 1918, est un moment de grand bonheur qu'il célébrera musicalement à chaque anniversaire. Celui de 1919, qui s'intitule tout simplement « Premier anniversaire », c'est une pièce pour piano. Et plus tard, de 1926 à 1929, pour fêter cet anniversaire, Il composera des petites pièces pour violon et piano en essayant de s'accorder aux possibilités de l'interprète. Jean Crase réalise des pages délicieuses qui relèvent tout à la fois de la qualité musicale de leur auteur et la chaleur de son cœur éminemment paternel, nous dit encore Véfat Bellaigne. À partir de 1930, on ne trouve plus de pièces qui lui soient destinées. Ce Jean-Pierre décédera à 30 ans, le 13 juillet 1948, curieux destin de cette famille où l'on décède prématurément, puisque Isaure, fille aînée, épouse tardive, décédera en couche avec l'enfant qu'elle portait le 25 mars 1934 à 27 ans et Colette à 44 ans le 9 mars 1953. En 1931, le concerto pour piano et orchestre est dédié à sa fille Colette, remarquable pianiste, et qui en fut la créatrice l'année de la mort du compositeur. Et en février 1932, au concert Pas de Loup à Paris. Colette était mariée à Alexandre Tanzmann, un compositeur français d'origine polonaise. Il était né à Lodz en 1897. Et le musicologue André Liske en parle avec beaucoup d'éloges dans le dictionnaire de la musique. Le couple a eu deux filles, Mireille et Marianne, qui s'intéressent également à la musique. Et Mireille et Marianne Tanzmann sont présidentes d'honneur de l'association Jean Crase, créée en janvier 2008 par Philippe Audin, et dont la direction artistique avait été confiée à une harpiste soliste de talent, Claire Galloplas, que j'ai eu l'occasion de rencontrer et qui est venue jouer à Brest il y a quelques années. Les deux petites filles de l'amiral, que j'ai pu contacter à Paris lors d'un de mes séjours, sont mariées à des Italiens. Marianne à Gianfranco Martinozzi et vit en Italie où elle a eu deux garçons, Alessandro et Roberto. Mireille est mariée à Francesco Zanuttini et vit actuellement à Paris. Elle a eu deux filles, Ariane et Barbara. Les enfants de ces deux personnes ne semblent pas s'intéresser particulièrement à la musique. Par contre, une arrière-petite-fille de Gabrielle de Foucault, la sœur de l'amiral, Martine Bosque, est musicienne. A noter que Gabrielle était une soprano remarquable pour laquelle Jean Crase a parfois composé. Et Colette est décédée assez jeune, ainsi que sa sœur Isaure. Seule Monique, célibataire, a pu attendre un grand âge. Elle est décédée en décembre 2007 à Paris, à 97 ans. Elle était peintre de grand talent, nous dit Auguste Tomasi, qui est un capitaine de vaisseau, dans la Revue Maritime de septembre 1948. Jean Crase, évidemment, a beaucoup dédié de ses compositions à sa femme, Isaure, musicienne et femme d'une grande sensibilité. C'est ainsi qu'en 1920, il lui dédie l'offrande lyrique, chant et piano, puis chant et orchestre, et bien d'autres encore. Devant cet attachement à sa femme et à ses enfants, on peut comprendre que pour Jean Crase, les séparations sont un déchirement. Si on y ajoute les tiraillements entre sa vie d'officier et sa vie de musicien, il se sent parfois écartelé. Il exprime sa souffrance dans une lettre à sa femme le 2 juin 1916. « La souffrance est. Nous ne pouvons pas la supprimer en nous. Mais la souffrance engendre la résignation » ou la révolte, et la révolte engendre le désespoir. Mon Dieu, mettez à côté de ma souffrance la résignation toujours, la révolte jamais. Je rappelle ici ce que disait Marie de Néru, une brestoise, dans son journal, « La résignation, c'est le désespoir accepté ». Je citerai également ces vers de la duchesse de Rohan, qui a vécu jusqu'en 1926, « La plus grande vertu, c'est d'avoir sa douleur comme unique défense ». Cet homme sérieux, un peu austère, n'est pas dépourvu de fantaisie quand il est en famille. C'est ainsi que son neveu, né en 1910, Hervé Crase, médecin-chef de la marine, plus connu sous son nom d'historien de la marine Jacques Mordal, nous raconte qu'il aimait marcher sur les mains pour amuser son entourage. Par ailleurs, il chantait d'une belle voix de baryton. Rappelons-nous que son grand-père, Jean-Yves Crase, était chantre d'une église à Lanvézélec et probablement Saint-Joseph. Après cette longue digression, je reviens maintenant au déroulement de sa carrière. Désormais, il est à Paris, il reçoit au début 1920 une affectation au cabinet du ministre de la Marine, avec qui il voyagera en Tunisie. La même année, il est promu officier de la Légion d'honneur. Et c'est à ce moment-là qu'il fait auditionner son opéra Polyphème, qui lui vaudra, le 24 mars 1921, le premier Grand Prix de la ville de Paris. Il publie aussi en 1920 l'offrande lyrique qu'il avait dédiée à sa femme. En 1921, il reçoit le commandement de l'amiral Senez et la 3e escadrille de torpilleurs en Atlantique. Il recevra à son bord le président de la République, Millerand, pour les fêtes du Havre. Et il accomplira une tournée avec le président en Espagne, au Maroc, en Algérie et en Tunisie. Il quittera son commandement le 16 mai 1922, où un ennui de santé lui vaudra un congé de convalescence. Et pendant son séjour sur le Sénès, il aura composé la Tour de Penwatt, une musique de scène, puis images et un quintet pour cordes et piano. Voilà, nous verrons à la rentrée prochaine la suite de sa carrière.

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1: Didier Lelanne, tu es né à Guérande.
2: Oui, tout à fait.
1: Que faisait ton père ?
2: Mon père était douanier maritime, donc à Trier, une petite commune à environ 30 km de Guérande.
1: Donc tu es le fils d'un homme de la mer, et pourtant tu as quitté la mer, et je sais que tu étais un grand constructeur de cabanes enfant, et ces cabanes ont joué un rôle dans ta vie.
2: Oui, tout à fait, parce que le fait de faire des cabanes, de parcourir les étangs, les plans d'eau, les marais, donc tout près de Pénétin, m'a permis de me diriger avec un métier de l'environnement, le paysage.
1: Mais toi, qui n'étais pas un enfant d'agriculteur, comment tu as réussi à convaincre les gens que tu étais capable de faire ce métier ?
2: J'avais des très bons collègues dans le métier qui étaient comme moi dans les entreprises et m'ont fait découvrir ce métier avec, je dirais pas avec passion, mais qui m'ont donné envie de continuer.
1: Il me semble qu'un agriculteur t'a dit un jour, pendant que toi, tu faisais des cabanes, moi, qu'est-ce que je faisais ?
2: J'ai ramassé les cailloux dans les champs avec mon père pour remplir des remorques et refaire des chemins de terre qui permettaient pas de les emprunter, disons, par du matériel roulant.
1: Alors quand cet homme t'a dit, toi, pendant que tu fabriquais des cabanes, ouais, moi je ramassais les pierres sur le chemin, il te disait ça pourquoi ? Pour te montrer que tu n'étais pas de la même classe sociale ?
2: Tout à fait. Je pense qu'il voulait me montrer que si je voulais rester dans ce métier, il fallait que je comprenne que le métier était relativement difficile.
1: Alors ce métier, c'est quoi exactement ?
2: Le métier du paysage consiste à améliorer l'environnement dans lequel nous vivons, c'est-à-dire refaire des terrains, planter, améliorer le décor... mais souvent un travail manuel qui demande beaucoup d'efforts.
1: Mais enfin, c'est quand même un travail d'artiste.
2: Un peu.
1: Qui a la beauté des choses.
2: Ouais. Mais comme me disait un ancien patron, paysagiste, le paysage, c'est pour moi, ça représente 1% du travail, et le paysagiste, c'est pour les ouvriers qui font la main-d'œuvre. La pioche, la pelle, la ramasser les cailloux, les gros efforts. Lui contemple le paysage une fois terminé avec ses clients, il boit le whisky ou le Ricard.
1: Et toi, tu as manié la pelle, la pioche ?
2: Ah oui, au début bien sûr, hein, pendant 2 ou 3 années, j'ai manié pelle, pioche, enfin tous les outils nécessaires à l'aménagement d'un terrain ou d'un parc.
1: Et quel est ton lien avec tes employés, tes 4 employés ? Tu as 4 employés ?
2: Alors j'essaye avec mes employés d'avoir une relation différente que j'ai pu avoir avec mes anciens patrons, parce qu'ils nous considéraient un peu, enfin certains patrons, pas tous, bien heureusement, pas comme des esclaves, mais comme des faiseurs de main d'œuvre, disons. On était là pour exécuter, un point c'est tout.
1: Hein? Il t'arrive de demander des conseils à tes employés ?
2: Oui, bien sûr, j'essaie de leur faire participer au travail quotidien, bon, pour l'aménagement, pour l'ensemble des travaux.
1: Et d'où te viennent ces idées humanistes ?
2: Ma lecture, je crois, et puis le fait que mon épouse m'ait quitté, je pense. Ça m'a... Je sais pas, ça m'a obligé à lire pour oublier, peut-être, pour renouer les chagrins. La lecture m'a beaucoup donné.
1: Donc on voit comment un chagrin d'amour peut faire grandir un homme.
2: Tout à fait.
1: Et quel genre de livre tu lisais ?
2: Au début, j'ai beaucoup lu Baudelaire, hein, Les fleurs du mal. Je trouvais que dans cet ouvrage, ça me faisait beaucoup de bien.
1: Tu pourrais me dire un début de poème de Baudelaire ?
2: Oh, oui, je pense, oui.
1: Mon enfant, ma sœur ?
2: Non, même des profondeurs, je crie vers toi, Seigneur. J'implore ta pitié, toi l'unique que j'aime. Du fond du gouffre obscur où mon cœur est tombé, c'est un univers morne à l'horizon plongé, où nage l'horreur et les blasphèmes. J'oublie peut-être le fait de te parler par eux. Mais où alors viens-tu du ciel au profond, au sorti de l'abîme, ô beauté ? J'oublie.
1: Mais c'est intéressant donc que tu apprennes aussi par cœur les poèmes.
2: Oui.
1: Tu ne te contentes pas de lire.
2: Oui, je les apprends. Hein.
1: Et quand tu regardes un paysage à transformer, un jardin à transformer.
2: Ouais.
1: T'arrives au fond de toi de retrouver Baudelaire.
2: Ouais. Justement, comparativement à mes confrères, je crois, qui veulent absolument faire des jardins où, quelque part, on va dire, il y a beaucoup de chiffres d'affaires. Tu comprends ? C'est-à-dire mettre beaucoup de matériaux, beaucoup de minéral, des grands oliviers qui coûtent un prix important. Moi, je préfère les jardins qui sont un peu vides. Pas minimalistes, mais bon, qui sont très épurés, où il y a peu d'objets, mais un objet qui te fait penser, disons. Plutôt que d'une pépinière comme on voit partout. Les jardins où il y a des plantes partout.
1: Et ton ancienne femme s'intéressait à ton métier ?
2: Non, du tout. Elle me disait, quand je te regarde travailler, j'adore. Mais jamais elle mettait la main dans un parterre. Elle n'aimait pas ça. Elle n'aimait pas la terre.
1: Elle aimait les fleurs ?
2: Beaucoup les fleurs, mais elle n'aimait pas pratiquer le jardinage.
1: Ah oui. Et sinon, est-ce qu'il t'arrive d'aider tes clients à réfléchir sur la beauté, à choisir cela plutôt qu'autre chose ?
2: Mais le problème de nos clients aujourd'hui, je pense, il y a eu l'être, je pense, l'avoir, c'est le paraître. Donc ils veulent des jardins qui, je pense, leur donnent peu de satisfaction, qui leur permettent pas de réfléchir, mais qui ressemblent au jardin du voisin un peu. Hein ? La grande mode actuellement, c'est de planter des oliviers qui valent 5, 6 000 euros, 10 000 euros. Parce qu'ils ont laissé en vacances et que le voisin, un olivier un peu plus à côté, qui est... Donc, ils aiment bien planter des gros oliviers, des grosses plantes, mais il n'y a pas, comment dire, il n'y a pas d'âme dans les jardins. Ils sont très... Pour moi, je le dis souvent, on dirait des salles d'exposition. Mais le problème d'une salle d'expo, à l'abri, elle est protégée. À l'extérieur, bon, elle est vite abîmée, comme des galets blancs, c'est la grande mode. J'ai des clients, chaque année, ils prennent les galets, ils les mettent dans l'eau de javel et puis ils les remettent dans les parterres. Bon, pour moi, c'est pas un jardin.
1: Non, c'est sûr, le galet, c'est pour la plage.
2: Voilà, tout à fait. Mais là, c'est la grande mode, donc ils mettent des galets rouges, des galets verts, des galets noirs, un peu de tout.
1: Mais les oliviers, c'est pas la terre. La Bretagne, c'est pas les oliviers, quand
2: même. Non, tout à fait, mais c'est la grande mode pourtant. Dans notre région, il y en a énormément. On en plante beaucoup, beaucoup. C'est la grande mode.
1: Et souvent, des oliviers qui donnent pas d'olives.
2: Si, certains. Certains, quand certains. Même les clients, comment dire ? D'une part, le travailler l'olive demande beaucoup de travail, beaucoup de temps du moins. Donc les clients ne prennent pas le temps de le faire. Les olives, ils les jettent. Ils râlent d'ailleurs parce que les olives salissent la terrasse blanche qui est au pied de l'olivier ou la terrasse...
1: Est-ce qu'il existe de bons clients avec qui tu éprouves des véritables joies,
2: oui,
1: presque d'artiste ?
2: Tout à fait. Et je ferai la différence d'ailleurs, et ça depuis très longtemps et de plus en plus. J'ai une clientèle urbaine et une clientèle, je dirais, plutôt campagnarde. Tu vas à la campagne, on t'ouvre la porte gentiment avec le sourire... tu as fait le devis d'abord, on ne te demande rien. Tu exécutes le travail, on t'offre le café, l'apéritif, même le repas si tu veux. Les ouvriers ont un pourboire, alors qu'à la ville, on te dit à peine bonjour. Donc, comment te dire ?
1: Et d'où ça vient ça ?
2: Je pense que les gens de la campagne... Ceux qui sont venus à la ville, c'est peut-être un peu ancien ce que je veux dire, mais ils sont allés se pervertir pour gagner beaucoup d'argent peut-être. Hein? Une fois qu'ils ont de l'argent, ils oublient les vraies valeurs que les gens l'accompagnent en. La solidarité, voir son voisin, discuter et tout. À la ville, on ne le retrouve plus ça. Il y a des clients qui sortent de chez eux le matin, mes ouvriers sont là, ils ne disent pas bonjour. À la campagne, même dans la rue, on te dit bonjour. On t'offre le café, enfin on est vraiment... On ne chipote pas sur les prix, à la ville, on te demande des prix, de ne pas payer la TVA, à la campagne, on ne te la demande pas, ça.
1: Hein?
2: Les gens, j'ai l'impression à la campagne, moi maintenant, mais à une époque, ils étaient contents de payer leurs factures. Les gens de la ville, c'est toujours trop cher.
1: Ah oui.
2: Hein? C'est le sentiment que j'ai eu pendant de longues années.
1: Et actuellement, c'est fort. C'est
2: actuellement, je pense que la campagne, il y a beaucoup moins de gens à la campagne. Hein. Ils vont travailler dans les villes et tout, donc ça se rejoint un petit peu. Les gens sont...
1: Et entre les femmes et les hommes, tu sens une différence de comportement par rapport à toi et par rapport à tes employés ?
2: Alors, je pense que concernant le jardin, c'est plutôt, la femme qui décide et l'homme qui paye, je dirais. Donc, ce que madame veut...
1: Et la femme... Elle s'intéresse vraiment, elle parle, elle discute, elle a des idées, des propositions.
2: Ouais. Les femmes d'un certain âge, hein, qui ont une bonne culture, s'intéressent beaucoup. J'ai eu des très bonnes clientes qui, malheureusement, sont décédées, qui s'intéressaient beaucoup au jardin. Beaucoup, beaucoup. Hein. Les jeunes, beaucoup moins. Hein, les jeunes femmes, maintenant, bon, elles préfèrent sortir. Avoir un beau jardin, bien sûr, mais bon, le jardin, c'est un peu secondaire. Je ne vois pas de jeunes femmes que je côtoie dans le milieu professionnel qui s'intéressent beaucoup au jardin. Il ne faut pas de contraintes, disons. Il ne faut pas de mousse, il faut... Hein.
1: Tu as trois filles. Ouais. Est-ce que l'une de tes filles s'intéressait à ton travail?
2: Petite, oui, peut-être. Mon aînée, oui, aimait bien bassiner les conifères, comme on dit. Mais autrement, non, pas trop.
1: Dans la mesure où ta femme s'intéressait peu à ton travail,
2: ouais,
1: les filles ont dû suivre.
2: Tout à fait, hein, je pense.
1: Quelles sont les grandes joies que tu as dans ce travail? Parfois, pas toujours, mais parfois. Hein,
2: le contact avec les clients que je peux connaître à la campagne, et certains clients dans la ville, bien évidemment, hein, c'est pas une généralité, mais bon, c'est quand même sensible. Hein. Mais on partage des discussions, comme je peux avoir avec toi en ce moment. Hein,
1: Je sais que ton principal loisir, c'est le golf.
2: Oui, tout à fait.
1: Est-ce que tu as retrouvé dans le golf, dans le terrain de golf, les joies de ton enfance, les joies des cabanes?
2: Oui, tout à fait, tout à fait. Je pratique le golf dans un petit golf privé qui est entouré de bois, énormément de bois, qui est très vallonné, qui me fait rappeler mon enfance. Beaucoup, beaucoup. Je renvoie comment des chevreuils traverser le golf par moment, des sangliers et tout. Et comment dire, je retrouve ce que j'ai pu vivre vers 9-10 ans, même un peu plus.
1: Et tu as des relations avec les gens qui pratiquent le golf en même temps que toi? Il y a des discussions des...
2: Oui, mais moi qui n'étais pas du tout un sportif, je joue au golf pour le plaisir. La convivialité des hommes, le cadre et tout. Alors que je vois que beaucoup de mes collègues jouent pour gagner. À partir du moment où tu joues pour gagner, il y a ce... comment dire, ce côté compétition que j'aime pas beaucoup. Il y a la compétition de l'argent, compétition du golf, bon... Pas tous, hein, mais les personnes avec qui je joue, c'est pas le cas, mais je vois dans le domaine du golf, les gens qui veulent jouer avec toi, c'est pour gagner, pour te battre.
1: Alors que toi, pas du tout?
2: Pas du tout. J'ai une petite anecdote, là, j'ai joué avec des collègues samedi, et bon, il y en a un qui était pas content, et je lui ai dit, si tu veux, je peux perdre, hein, ça me dérange pas. Donc il m'a regardé bizarrement, l'air de dire, il est pas donné par un an.
1: Et tu as perdu?
2: Non, j'ai perdu, j'ai gagné, mais j'ai moins gagné que j'aurais peut-être dû.
1: Tu aurais pu gagner beaucoup plus.
2: Voilà, voilà.
1: Sinon, est-ce que quand tu es dans un jardin, quand tu vois la nature, ouais, il t'arrive de penser à un créateur possible? Est-ce que tu fais un lien entre la nature et le comportement moral des gens?
2: Je ne suis pas allé si loin, je crois encore. Hein? Mais quand je vois un jardin, je vois la personnalité de l'individu. Si je vois chez toi deux ou trois oliviers avec un gros palmier, avec quelques bacs à fleurs et quelques galets, je sais qui tu es.
1: Et là, nous, ce jardin, on ne l'a pas fait. J'ai dû quand même aller déraciner quelques arbres. Ouais. On a un bananier qui nous vient des temps passés, sans banane. Ah. Bon, on le laisse vivre, on le fait vivre. Mais sinon, tu as des choses à nous dire sur... On a taillé les pour faire plaisir aux voisins. Mm-hmm. Sinon, elles seraient beaucoup moins bien taillées. Mais pour faire plaisir à nos voisins, on s'est arrangé, on s'est adapté.
2: D'accord.
1: En même temps, on aime bien que ça pousse un peu dans tous les sens.
2: D'accord.
1: Ça se voit?
2: Un peu. Et tu as l'esprit très clair, donc tu veux peut-être un jardin brouillé. Comme ma fille aînée m'a dit, elle me dit que ma maison est un vrai laboratoire. C'est bien rangé, c'est nickel partout. Elle me dit ta maison est bien rangée parce que tu as l'esprit bien embrouillé.
1: Alors, est-ce que j'ai l'esprit embrouillé? En tous les cas, Corinne...
2: Non, tu as l'esprit clair, parce que ton jardin est un peu embrouillé.
1: Corinne a un esprit très clair aussi.
2: Ouais.
1: Et comme tu l'as dit toi-même, elle aime bien que les choses ne soient pas là pour le paraître, mais parce qu'on pense que ça fait du bien aux yeux des gens de voir des formes. Entre la liberté, la fantaisie et aussi la rigueur. Parfois, il t'arrive de vouloir quitter ce métier?
2: Parfois, ouais, parfois.
1: Lassitude?
2: Peut-être un petit peu. Mais le contact avec les gens m'apporte, comment, à mon âge avancé un petit peu. Bon, c'est une richesse quand même relativement importante chez les clients qui sont vraiment très très bien. J'ai de très bons clients, des amis, hein, avec qui je peux me confier, enfin, passer un bon moment. Donc, À 56 ans, 57 ans, faire quoi, je ne sais pas. Surtout quand dans le monde actuellement, c'est la compétition un peu partout. Donc, si je rentre dans un domaine, il va falloir, si je veux vivre, être assez féroce.
1: Et tu donnes du travail à 4 personnes.
2: Ouais.
1: Tu aides des gens à embellir leur jardin, c'est comme un beau métier.
2: Tout à fait. C'est vrai.
1: C'est pas un bureau, tu es...
2: Non, c'est vrai. Mais bon, les conditions climatiques, le vent, enfin... La pénibilité du travail, on en parle actuellement. Bon, comme disait mon partenaire de golf, il est médecin à la retraite. Pour lui, faire un accouchement, pratiquer un accouchement, c'est aussi pénible que de faire un jardin. Je n'étais pas d'accord avec lui. Parce que travailler toute une journée sous la pluie, avec une pioche et une pelle, bon, peut-être pas toute la journée, mais à mon avis, c'est un autre effort que d'accoucher une femme.
1: Mais actuellement, tu ne prends plus la pelle et la pioche?
2: Ah non, moi non, bien sûr, mais je pense à mes ouvriers. Hein.
1: Mais toi, alors, pour toi, dans la journée, tu ne passes pas du temps dehors, sous la pluie?
2: Si, un petit peu quand même. Ça m'arrive bien, si, bien
1: pas
2: sûr.
1: Pas beaucoup, tu prends le whisky, le café.
2: Non, j'évite de prendre trop d'alcool. Un café ou un thé, peut-être, mais pas trop d'alcool, non.
1: Et tu prendras ta retraite dans combien de temps?
2: Je ne sais pas.
1: Tu pourrais...
2: Je ne sais pas.
1: Profession libérale, en principe encore 8 ans.
2: Ah oui, tout à fait, ouais. Tout à fait.
1: Sinon, quand je t'ai rencontré, c'était au cours d'un stage.
2: Ouais.
1: Le stage, c'était comment changer d'existence. C'est vrai que tu venais de perdre ta femme et tu voulais faire autre chose, tu étais un peu en crise. Et comment tu as résolu cela? Par la lecture?
2: Ouais,
1: par...
2: Je pense, ouais. La lecture m'a beaucoup, beaucoup aidé. Ouais.
1: Je peux te poser une question indiscrète?
2: Vas-y.
1: Bon, une femme te quitte.
2: Ouais.
1: Il y a tellement de femmes sur Terre. Tu en as retrouvé une que tu as suffisamment aimée pour la garder?
2: J'ai une amie actuellement que je garde.
1: Hein? Ah, c'est bien alors.
2: C'est bien, mais après...
1: Elle n'est pas suffisante à tes yeux.
2: C'est compliqué, je veux dire. C'est très compliqué.
1: Tu es encore dans la nostalgie de l'amour passé?
2: Non, du tout, mais je trouve que là, pour créer un vrai couple... certains disent il y a trois, il y a la tendresse, comment dire, les sentiments, et puis on va dire vulgairement le génital peut-être. Et pour lier ces trois choses, c'est compliqué.
1: Le génital, tu veux dire le sensuel, le sexuel?
2: Voilà, tout à fait.
1: Mais tu reconnais qu'à 57 ans, en principe, on est moins attiré sexuellement qu'à 25-30 ans?
2: Le on n'est pas attiré sexuellement, on a peut-être moins de performance, mais on n'est pas moins attiré, je ne crois pas.
1: Mais dans les couples, souvent, comme on dit, Ross se transforme en Philoé. L'amour passionnel devient une merveilleuse amitié. Tu n'as pas connu ça?
2: Non. C'est vrai.
1: Mais peut-on dire que tu es un homme heureux?
2: Oui, je crois. Oui. Ça va, dans l'ensemble, c'est pas mal.
1: À part Baudelaire...
2: Ouais.
1: Tu peux me citer un autre poète que tu aimes beaucoup? Rimbaud, Verlaine,
2: un petit peu.
1: Mais c'est Baudelaire surtout.
2: Ouais, plutôt Baudelaire. Ouais. Ouais. Les Fleurs du Mal, ça m'a beaucoup inspiré.
1: Parce qu'il y a un côté spleen, désespérance.
2: Oui, tout à fait. Mais dans la tristesse, je trouve que tu trouves la joie quelque part.
1: Il t'arrive d'être profondément triste, mais jamais déprimé.
2: Non, voilà, jamais déprimé. Jamais. Pas déprimé, non. Pas déprimé, triste, mais pas déprimé.
1: Si tu devais conseiller à un jeune qui voudrait faire ce métier-là, quel conseil tu pourrais lui donner?
2: D'être très motivé.
1: D'aimer la nature?
2: Oui, c'est le plus important, je crois.
1: Mais d'aimer les gens, parce qu'il y a toute une relation psychologique avec les clients.
2: Tout à fait, ouais. Enfin, aimer les gens... Je dirais, à notre époque, il y a 30 ans, c'est tout à fait différent. Parce que le comportement des individus, on le voit tous les jours, est un peu particulier à notre époque.
1: Tu m'as raconté une histoire de taupe, un client qui n'a pas voulu te payer.
2: C'est pas qu'il n'a pas voulu me payer. J'ai des clients, de nombreux clients, qui sont très exigeants. Ils ont beaucoup d'argent. Pour eux, tout leur est dû.
1: Ah oui.
2: Hein? Donc à partir du moment où ils payent, ils ont un lien de subordination, tu comprends? Et pour eux, ben, c'est normal, ils exigent.
1: Ah oui.
2: Ouais.
1: Ça Ça te rend un petit peu amer par
2: rapport... Dans sa matrice, de voir des gens qui ont certainement une certaine intelligence, parce qu'ils ont monté des grosses entreprises, ils ont beaucoup, beaucoup d'argent, ils sont riches. Parfois, ils ont tort, mais ils veulent toujours avoir raison. Ce sont les meilleurs, les plus beaux, les... alors qu'ils devraient faire beaucoup d'efforts. Mais ils sont devenus riches, à mon avis, parce qu'ils sont comme ça. Parce que le type qui réfléchit, qui ne peut pas devenir riche. Il peut vivre correctement, mais bon...
1: Ton rapport à l'argent, toi, qui as dû connaître peut-être à une époque des difficultés quand tu, quand tu as démarré, tu as un rapport libre par rapport à l'argent? Tu es angoissé par l'argent ou tu dépenses facilement?
2: Je dépense facilement, mais je me dis quelque part que la dépense appelle la dépense. Donc, même si tu gagnes bien ta vie...
1: Faut pas gaspiller.
2: Voilà, et je l'entends tous les jours, les gens gagnent très bien leur vie, mais ils payent toujours trop. Trop d'impôts, trop de TVA, trop de protection sociale, alors que c'est la base d'une démocratie.
1: Absolument.
2: Hein? Mais ils ne veulent pas payer, c'est toujours trop cher. Ah, oui. Toujours trop cher. Et ça, on le voit de plus en plus.
1: En fait, tu as une véritable moralité, tu es un être moral. Pour toi, il y a des valeurs à défendre.
2: Je pense, mais très vite. Même avec mes clients, je me bats souvent. Les clients ne veulent pas payer la TVA. Bon, pour eux, l'État gère mal leur argent, donc ils se disent, si je peux éviter de la payer, c'est bien. Mais je ne lâche pas, et ils payent la TVA.
1: Dernière question.
2: Oui.
1: Didier Lelanne.
2: Oui.
1: Quelle est la qualité que tu préfères, que tu aimes rencontrer chez un ami?
2: La droiture, je pense.
1: Et chez une femme aimée?
2: C'est compliqué. C'est compliqué. Mais je dirais, pour finir, la gentillesse, je pense.
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2: C'est parti pour la nouveauté du disque. On avait déjà entendu une œuvre de Thomas Bangalter avec Mythologie il n'y a pas si longtemps. Mais avec Mirage, l'artiste poursuit son exploration des territoires situés à la frontière de la musique contemporaine et de l'expérimentation sonore. Composé pour le ballet du même nom, imaginé par le chorégraphe Damien Jallet et l'artiste Koei Nawa, cette grande fresque électronique déploie des paysages sonores qui se transforment sans cesse. Héritier de certaines recherches de Yanis Xenakis, Bangalter développe une écriture minimaliste et sensorielle, confirmant la singularité de son parcours depuis la fin de Daft Punk. Je vous propose d'entendre la partie 5 de Mirage de Thomas Bangalter, c'est pour le label Erato.

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2: C'est parti pour la nouveauté du disque. Eh bien, aujourd'hui, je vous propose d'écouter du Haydn avec l'harmonie messe qui impressionne par son ampleur et par l'utilisation particulièrement brillante des instruments à vent. La Missa Brevis de Saint Jean de Dieu dévoile un visage plus méditatif du compositeur autrichien. À la tête des arts florissants, William Christie met en lumière la spiritualité de ces deux partitions majeures du répertoire sacré. On écoute le mouvement Vivace de l'harmonie messe en si bémol majeur Ob 22-14 de Haydn pour le label Harmonia Mundi.
3: Merci beaucoup Michael Rebel, disponible aussi en podcast évidemment sur accent4.com. Et on écoute cette nouveauté, les arts florissants avec Joseph Haydn dans la composition de ce moment musical que nous aimons, que vous aimez, c'est Accent 4.

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4: Dans un essai marquant et presque traumatisant, intitulé « La haine de la musique », Pascal Quignard décide que les salles de concert sont des grottes invétérées dont le dieu est le temps. Au pied de la lettre de Quignard, il y aurait donc à se demander si un compositeur qui en aurait conscience pourrait alors survivre à son temps. Et s'il fallait aller jusqu'à acter la dilapidation des êtres composants devant les gouffres du temps, on ne parlerait jamais du même Gabriel Fauré s'il fallait l'évoquer du point de vue du rituel en forme de cap qu'est là maintenant le centenaire de sa mort. Comme si la musique de Fauré manquait à sa consistance et pour ne pas totalement s'évaporer, devait se définir par ce manque. Au bout d'un moment, c'est même à se demander si Fauré a vraiment voulu que sa musique existe, s'il n'a pas préféré la maintenir à un niveau d'existence justement chancelant. Pour enquêter autour de cette idée et à l'occasion de ce 300e numéro de Métaclassique, on va faire plein de choses. Demander au musicologue spécialiste des étendues Ange Haddy en quoi Fauré n'a peut-être pas tant que ça existé. Organiser un salon littéraire autour de ses textes de référence avec Sylvie Goudbaron, Johan Farber et Alain Badiou. Et pour commencer, suivre la médiatrice de la musique, Camille Villanov, qui organise des promenades musicales dans les rues de Paris et qui nous emmène sur les traces de Fauré, boulevard Malesherbes.
5: Là, on va chez Fauré.
6: D'accord.
5: C'est cap. Donc le pèlerinage à Bayreuth, ou en tout cas pour aller écouter les opéras, il n'y a pas que, tout à l'heure je citais qui, c'était Chausson qui avait emmené sa femme là-bas. Fauré aussi y était allé. C'était vraiment, les opéras de Wagner, c'était une espèce de fascination à l'époque. Et ça les a énormément nourris. Moi, j'aime bien raconter quand même aussi la petite histoire, c'est que là, nous allons de Debussy à Fauré. Et ils ont un énorme point commun, c'est qu'ils ont aimé la même femme. C'est que Debussy, sa seconde épouse s'appelle Emma Bardac. Elle était à l'origine la femme d'un banquier, Bardac. Et c'est avec elle qui terminera sa vie, c'est d'elle qu'il aura un enfant, Chouchou, pour qui il a composé certaines musiques comme les Children's Corner. Mais avant que Claude et Emma se rencontrent, Emma et Gabriel aussi, et Gabriel Fauré aussi, se sont rencontrés et ils auraient eu une histoire ensemble. Et on se demande même alors que Fauré était marié, s'il a une œuvre pour quatre mains de Fauré qui s'appelle Dolly.

à forer un cycle de mélodies pour voix et piano d'après des poèmes de Verlaine qui s'appelle La Bonne Chanson. Oups là. C'est le moment de sortir vos jumelles et de lire la plaque. On pourrait voir parce que c'est loin, on n'arrive pas. C'est un immeuble où il a vécu 25 ans quand même. Mais c'est pas sa dernière demeure. Il a vécu au cœur de sa carrière et c'est là, c'est ce qui est marqué sur la plaque, qu'il a composé le Requiem. Une œuvre que chante parfois les chorales. Hein. Un très beau Requiem de Forêt dont j'aimerais qu'on écoute un extrait d'ailleurs. Mais là, il faut vraiment une ambiance beaucoup plus feutrée. Voilà, nous sommes cette fois-ci chez Gabriel Fauré, qui est né en 1845. Il est contemporain à peu près de Chausson, qu'on a vu au début. Alors Fauré, il vient de Pamiers, il vient du sud de la France. Son père était instituteur, et puis assez vite, on a découvert ses dons de piano. Et donc, il monte à Paris grâce à une bourse, et il étudie dans une école très spéciale, qui s'appelle l'école Niedermayer, qui était une école religieuse et musicale, où on apprenait la liturgie, à accompagner la liturgie. Du coup, il devient lui aussi un organiste très doué, et Fauré aura une carrière d'organiste qui va le mener de Rennes à la Madeleine. Il sera titulaire des orgues de la Madeleine, et ça a occupé une part vraiment importante de sa vie. On a parlé de Saint-Saëns. Saint-Saëns, ça a été d'abord le professeur de piano de Fauré, et ensuite un ami. Et vous voyez, ça serait un peu rébarbatif, mais on pourrait aussi citer qui a été le professeur de qui a été le successeur de qui comme professeur de composition, parce que c'était des amis, c'était des gens très proches. Et Fauré, d'ailleurs, termine sa vie directeur du Conservatoire de Paris. D'ailleurs, un directeur qui avait amené beaucoup de réformes, assez dures parfois, et un directeur qui avait perdu l'audition. On parle souvent de Beethoven, mais Fauré aussi a eu des troubles d'audition pendant les 20 dernières années de sa vie, largement. Ce requiem, pour nous tourner directement vers cette œuvre, c'est un requiem d'un genre différent. Justement, j'ai cette parole de Fauré qui, en tant qu'organiste, en a joué des messes des morts, et des messes des morts, c'était sa fonction. Alors, voilà si longtemps que j'accompagne à l'orgue des services d'enterrement, j'en ai par-dessus la tête, j'ai voulu faire autre chose. Cette œuvre a été donnée lors de ses funérailles d'ailleurs. Et la vision de la mort qui émane de ce requiem, voilà ce que nous en dit son auteur lui-même. « Je sens la mort comme une délivrance heureuse, une aspiration au bonheur d'au-delà. »

0: aussi noter qu'un Fauré qui habite ici ou un Debussy, c'est des personnes qui ont fini quand même par avoir les moyens d'habiter dans ce 17e qui faisait partie des très beaux quartiers. La Bohème, en ce temps-là, bah, c'était plutôt vers Montmartre. Et Debussy, je crois, a vécu un petit peu à Montmartre, mais ensuite il a pu descendre, ou peut-être dans le 9e, au pied de. Il a pu descendre. Et il a fini sa vie dans le 16e, Debussy. Donc ça va.
1: Yoann Farber, est-ce qu'il faut aimer le boulevard Malesherbes pour aimer Gabriel Fauré ?
2: Je crois, oui. C'est une question qui semble procéder d'une sorte de géophysique ou de géomusique. Mais en fait, cette question de la localisation, elle n'est pas innocente parce que boulevard Malesherbes vivait la famille Proust avant d'arriver sur le boulevard Haussmann. Et il me semble que dans la manière dont le langage de Proust se structure, la manière dont les phrases s'enroulent sur elles-mêmes et l'état flottant de la conscience et cet amour du sensible font que pour moi, je rapproche souvent effectivement Proust de Gabriel Fauré dans ses états de conscience finalement. Qui à chaque fois déploie des zones qui semblent connues, semblent parfois pour certains faciles, et qui en fait découvrent finalement tout un monde dont la complexité nous échappe.
1: Alain Badillou, vous en pensez quoi ?
3: J'en pense beaucoup de choses. J'en pense beaucoup de choses comme d'habitude, mais je tiendrais quand même à attirer l'attention sur. Il ne faudrait quand même pas se laisser trop aller à quelque chose de, qui nous emmènerait vers une sorte de métaphorisme ou d'antiphorisme. Mais je suis très sensible à la psychogéographie qui vient d'être énoncée ainsi, que j'ai abordé dans certains de mes ouvrages de manière à la fois rapide et pertinente, comme je sais le faire quand j'aborde toutes sortes de sujets qui ne sont pas au centre de mon œuvre, mais qui malgré tout en constituent une petite traversée, comme ça en passant. Mais je m'accorde avec ce qui vient d'être dit, tout en considérant que, bon, il ne faut pas trop exagérer la beauté du boulevard Malesherbes, toutefois, c'est quand même très bourgeois, c'est quand même, il y a des banques, je dois dire que je suis sensible à cette psychogéographie contemporaine qui consiste à briser quelques vitrines, toutefois. Je trouve qu'il y a là quelque chose de tout à fait sympathique et je ne pense pas que Fauré s'y serait opposé.
1: Mais alors vous, puisque vous parlez de métaphorisme vers lequel il ne faudrait pas aller, ou d'antiphorisme, ce serait quoi tout d'abord le phorisme ?
3: Eh bien, le phorisme doit être envisagé d'une manière absolument non privative, n'est-ce pas ? C'est pas parce qu'il y a un préfixe qu'il faut tout de suite substantifier le phorisme. Mais je pense qu'il faut quand même être attentif à ces petits sauts de langage sans non plus les exagérer, vous voyez ? Vous comprenez ce que je veux dire ?
1: À peu près.
3: Mais c'est très bien.
1: Sylvie Goudbaron, est-ce qu'il faut prêter une attention au signifiant déjà, Fauré ? Est-ce que pour un musicien, d'avoir une note de musique précédée de la syllabe faux pose un problème ?
4: Vous êtes incroyable.
1: Ouais.
4: Vous êtes incroyable, David, parce que en effet, on doit penser à ça. Alors, je voudrais. Est-ce que je peux revenir un instant sur l'euphorisme ?
1: Oui.
4: Parce que il est question de joie, euphorie, euphorisme, métaphorisme. Et cette notion de joie, bonheur, est très complexe. Et par ailleurs, la promenade sur le boulevard Malesherbes m'a renvoyée à un antiphorisme, puisque je partirais à ce moment-là plutôt sur les pas de Walter Benjamin et du Baudelaire de Benjamin, qui n'a, à mon avis, rien à voir avec l'Armand Sylvestre de Gabriel Fauré. Donc je partirai sur cette base d'un antiphorisme, malgré le fait que mon euphorie soit absolument totale lorsque j'écoute Gabriel Fauré, mais je l'écoute dans sa profondeur complexe. C'est une errance, et c'est pour ça que l'idée de Benjamin et de l'errance, des promenades, des passages, semble convenir malgré tout, malgré que j'en ai, à la notion de faux pas. Et d'ailleurs, c'est complexe parce qu'il y a une forme d'ambiguïté, comme le dirait Jean Kelevitch, par rapport à Fauré, qui peut parler tout autant de clarté. On peut parler tout autant de clarté chez lui que, comme le dit Jean Kelevitch, parfois à propos d'un jeu de pédales relatif à un jeu d'orgue, d'une grosse bouillasse en appuyant trop fort sur la pédale de droite, par exemple. Et tout ça m'amuse profondément. Ma joie vient de là. Donc,
1: de la perspective de la bouillasse ?
4: de la perspective d'une balade euphorique en Gabriel Fauré pour son anniversaire.

0: Ça veut dire que dans la peur de la bouillasse, il y a aussi quelque chose de l'ordre de la fascination pour l'origine.
1: Ah oui, l'origine de tout et du monde, bien sûr. Y a une sorte de magie, on pourrait parler de magie, parce qu'il y a quand même une sorte de mythologie qui revient souvent dans l'œuvre, évidemment. Alors, mythologie, bouillasse, je ne sais pas, mais il est possible que dans ma tête, parfois, tout se mélange et que ça fasse quelque chose d'assez d'étonnant. Mais pour ce qui est... de la muse et de l'inspiration, je crois que par rapport à celle à qui il a notamment dédié sa pavane, qu'il considérait comme sa fée, Madame la Fée, il y a également là une forme de magie, d'un retour aux origines, magique, ancestrale. J'y vois aussi un retour sur l'origine, avec un retour impossible vers l'origine. Donc là, Orphée, Eurydice, Pénélope, quelque chose qui revient en permanence. Et dans ce que disait Johann Farber, par exemple, ce tournoiement, cette idée qu'on ne sortira pas sans avoir approfondi quelque chose de l'écoute de la musique de Fauré, ça me semble très important. On est pris à un point qui n'est pas forcément un point d'origine, mais peut-être, oui, ce chaos. Alors, bouillasse, ce serait plutôt chaos de l'origine. Chaos de l'origine dont on va devoir s'extraire, pouvoir s'extraire, par la force de l'écriture musicale, de la composition et de l'harmonie.

0: Qu'est-ce que la musique? La danse. Et qu'est-ce que la danse? Le désir de se lever de façon irrépressible. J'approche du secret. Qu'est-ce que la musique originaire? Le désir de se jeter à l'eau. Qu'y a-t-il au fond du désir de se jeter à l'eau? Qu'y a-t-il au fond du désir de s'immerger dans la chose qui hante, de sauter le pas, de se lancer toutes affaires cessantes à la poursuite déterminée de ce qu'on ignore, de s'affranchir de toute précaution, de se jeter dans la gueule du loup. Toutes ces métaphores de danse, de marine, de chasse, de guerre sont moins des propositions de la langue naturelle que des figurations des rêves. Elles disent toutes l'imprudence. Elles disent toutes « il n'a pas cherché à échapper au danger qui s'offrait. Il est sorti de sa cache. Il a quitté son rang. Il a escaladé les murs de la prison. »
1: Alain Badillo, quand Pascal Quignard nous pose la question « Qu'y a-t-il au fond du désir de se jeter à l'eau ? Qu'y a-t-il au fond du désir de s'immerger dans la chose qui hante, de sauter le pas, de se lancer, toute affaire cessante à la poursuite déterminée de ce qu'on ignore ? » Est-ce à dire qu'il oublie que l'eau est forcément un peu boueuse ?
2: Absolument. D'ailleurs, je ne vois là qu'une quignarderie de plus, qui mériterait un petit châtiment toutefois, car je vois dans Quignard une espèce de répétition un peu facile, d'une longue tradition anti-philosophique, mais dont il est un peu une sorte de copiste un peu rapide, un peu léger, qui, à travers ces évocations de noms qui restent sur le bout de la langue, ne sont que des petites chatouilles au fond, mais qui... des chatouilleries. Je pense que la quignarderie est une chatouillerie.
1: Est-ce que, Yoann Farber, on peut parler d'une esthétique de la chatouille, puisque Alain Badillou nous parlait de chatouillerie, mais finalement, c'est peut-être un vecteur pour atteindre une sorte de vérité de la musique de forêt.
3: Bah oui, cette vérité de la chatouillerie, c'est celle de l'enfance, c'est celle de la berceuse, du bercement, qui nous renvoie à ce que Alain Badillou disait à l'instant, et Sylvie Goudbaron également, c'est-à-dire cette passion, finalement, des origines, qui côtoie à la fois ce qui fascine Quignard, à savoir le pariétal, en somme, comme si des mains négatives se mettaient à jouer au piano, et puis d'autre part tout ce qui relève de l'enfance, c'est-à-dire du non formulé. Alors c'est pas l'étymologie un petit peu facile d'infance, celui qui ne parle pas, qui ne prend pas la parole, mais c'est celui qui justement attend le bercement, c'est-à-dire un mouvement infime, imperceptible de celui qui animait quand même toute une partie des poésies de Baudelaire. Donc, systématiquement, moi, j'associe forêt à Baudelaire, sans doute pour de mauvaises raisons, mais peut-être aussi pour la fascination de cette berceuse, de ce bercement qui paraît être le métronome secret de cette musique.
1: Sylvie Goudbaron,
4: oui. Oui, la question du métronome est essentielle, puisque je crois que Forêt, souffrant de surdité à la fin de sa vie, quelqu'un a pu dire qu'il était devenu, une femme d'ailleurs, a pu dire qu'il était un métronome, il était devenu un métronome. Et il y a dans cette rigueur et un paradoxe extraordinaire entre cette rigueur absolue qui endort d'ailleurs un métronome. Je pense que si on l'écoute très très très longtemps, trois nuits de métronome par exemple, ce serait extraordinaire de n'écouter qu'un métronome toute une nuit. Métronome, silence, endormissement, et dans le même temps, une mélodie comme une vague répétitive, mais une mélodie dont on a l'impression qu'elle ne se répète jamais, qui entre en contradiction avec cette métonymie peut-être même, en tout cas beaucoup d'images.
1: En août 1990, Olivier Greff pensait quand même qu'il y avait une sorte de complexité contenue, de violence qui n'aurait pas éclose, mais qui va nourrir l'énergie de cette douceur, paradoxalement.
3: Oui, alors ça, je dirais que c'est peut-être le cas dans la manière... dans la manière dont finalement on a une sorte, alors Sylvie Goudbaron évoquait tout à l'heure la question du métronome quand il devenait sourd, cette question de l'acharnement. Je crois que moi la violence, je la sens peut-être dans la rigueur en fait, dans la très grande rigueur de Forêt, dans la manière dont le chaos ne laisse pas place au chaos mais cherche à toute force à s'extraire du chaos, et je crois que dans ce rapprochement avec le chaos naît une certaine forme, non peut-être pas de violence mais de résistance au chaos, et moi je parlerais plutôt de résistance au chaos plutôt que de violence.
1: Ah, ouais. Mais alors ça pose la question, Alain Badiou, quand on met le chaos dans une phrase, on est forcé au sophisme ?
2: Je ne sais pas s'il faut poser la question de cette façon. Je pense que vous posez une question pertinente, David, mais qui est au fond un peu, je ne sais pas, qui pourrait nous emmener vers des stéréotypies ou quelque chose. Je ne me reconnais pas tout à fait dans cette opposition entre le chaos et l'ordre, enfin... Je trouve que ces oppositions ne sont pas pertinentes. En revanche, ce que j'entends dans ce qui vient d'être dit, c'est l'importance d'une discipline. Qui ne soit pas une discipline de parti, qui soit une nouvelle discipline politique. Celle qui pourrait, disons, ouvrir un nouvel âge de la politique, de la résistance, mais une résistance plus offensive, enfin qui ne se contente pas de faire des petits rassemblements ici et là, mais qui se donne véritablement une fin commune. Et sur ce plan-là, je pense que l'hypothèse musicale que nous venons d'énoncer est parfaitement compatible avec l'hypothèse d'un nouveau communisme triomphant.
1: Parce que quand Jean Kilevitch écoute l'intermède du 17e nocturne de l'Adagio de la 3e sonate, il dit, et en cela il est en conformité avec la pensée de Sylvie Goudbaron, « Le chromatisme, qui est la désagrégation chimique de l'arabesque, est à la mélodie comme le contretemps à la chronométrie. »
2: Là, quelque chose qui relève de la logique non standard. C'est très clair.
1: Oui.
2: Enfin, si on considère
1: voire de la non-logique.
2: Plutôt la logique non standard. Oui. La logique est tout à fait autre chose. Il ne faut pas tout mélanger. Hein. Moi-même, qui fais des mathématiques de CM2, je sais bien que tout cela est quand même beaucoup plus... Non, ne peut pas se résorber dans une logique, tout à fait. Hein. Il y a quelque chose dans la créativité de l'esprit mathématique qui excède largement ces petites chiquenaudes ou chatouilleries logiques. Hein. Mmh. On pourrait parler aussi de chatouilleries logiques. Non, je pense que j'ai été très sensible tout à l'heure à cette question du métronome et de devenir femme, que je trouve tout à fait fondamentale, notamment quand il était question de la femme, que je trouve une question absolument décisive, injustement minorée, mais moi-même étant un être, on va dire, de l'au-delà des différences, je ne peux que souscrire à cette réhabilitation de ce qui a été ignoré dans l'histoire.
1: Qu'en pensez-vous, Johann Farber, de cette idée de contretemps à la chronométrie, qui serait donc la définition de la mélodie ?
3: C'est une formule qui a le mérite d'être au moins aussi obscure que du Mallarmé qu'admirait Fauré, mais c'est peut-être... je pense que c'est le problème d'imprimer. En fait, cette phrase, elle pose le problème d'une logique face à une recherche harmonique. Et je pense qu'il y a quelque chose chez Jean Kilevitch qui procède d'une logique qui se heurte à un flux chez Fauré. Il me semble que la musique chez Fauré, même si elle est effectivement très métronomique, appartient davantage à une sorte de flux continu, ce que Walter Benjamin, qu'on évoquait tout à l'heure, désignait sous un terme, au moment de la flânerie, de continuum des formes. C'est-à-dire, on passe d'une forme à une autre, elle se déforme, elle se reforme, et finalement, la question du formalisme ou du chromatisme, tel qu'il a pu être énoncé par Jean Kilevitch, est finalement, pardonnez-moi, une non-question. Parce que la question du continuum des formes fait que tout est art, en fait. Il n'y a pas de bord de la partition chez Fauré. Il y a une sorte d'immersion dans le monde et par moment, c'est le problème du cru et du cuit. ce problème du cru et du cuit. C'est-à-dire qu'on a l'impression que c'est très facile, mais en fait, on a l'impression que c'est cru, mais en fait, c'est cuit, c'est très écrit. Et cette espèce de logique entre le cru et le cuit fait que c'est véritablement un vrai problème logique, la musique de Fauré. Est-ce qu'on a les outils intellectuels réellement pour la penser, ou est-ce qu'on le pense cette musique uniquement par une série de disjonctions telles que Jean Kelevitch l'expose?
1: Sylvie Goudbaron.
4: Oui, à cette nuance près que lorsqu'on interprète Fauré, qu'on chante Gabriel Fauré.
1: Alors, vous l'avez chanté, vous?
4: Alors moi, j'ai chanté très régulièrement Gabriel Fauré. J'ai même chanté après un rêve, et je me demande encore comment j'ai pu faire ça. Mais quand on chante, on voit qu'il y a des bords.

0: Bonjour Anjali.
1: Bonjour.
0: Quelques jours après la mort de Gabriel Fauré, début novembre 1924, on pouvait lire dans le carnet de la semaine du 30 novembre 1924 un article qui s'intitulait « Il y a Gabriel Fauré et Gabriel Faure » et qui disait « La mort de Gabriel Fauré a jeté dans la douleur Monsieur Gabriel Faure ». Ce n'est pas que Monsieur Gabriel Faure fût un parent du musicien, non, mais il était son ami. Très souvent, on confondait les deux hommes, le musicien recevait des messages pour Monsieur Gabriel Faure, romancier et conférencier, et Monsieur Gabriel Faure en recevait à destination du musicien. Un jour, Gabriel Fauré voulut connaître ce quasi-homonyme et l'alla voir. La rencontre fut heureuse, les deux hommes se plurent et se revirent souvent. Sans doute, Gabriel Fauré reçut encore des lettres adressées à Gabriel Faure et vice-versa. Mais au lieu de les confier purement et simplement à la poste pour les faire suivre, les deux hommes allaient se voir et bavarder. Quand Gabriel Fauré mourut, la famille de Gabriel Faure reçut maintes lettres, cartes, télégrammes de condoléances. Monsieur Gabriel Faure, qui n'est pas superstitieux, ne s'en émut guère, mais à présent, il est triste. Il a perdu un de ses plus chers amis. « Il me semble presque que c'est moi qui suis mort », dit le romancier Marie. Il me semble que ce texte n'est pas reparu et n'intéresse peut-être que Métaclassique, peut-être d'ailleurs que les musicologues. Et vous, Anjali, dans le cadre des recherches de l'Estendid Musicologie, vous partez de l'idée que, depuis un certain nombre de générations, et notamment celle de Gabriel Fauré, les compositeurs sont faits pour les musicologues.
1: Oui, il faut bien qu'on... Oui, merci pour ce document que je crois majeur et très important pour analyser le phénomène, ou plutôt l'absence de phénomène, Gabriel Fauré. Je pense qu'il est effectivement capital de bien penser que les compositeurs ne sont pas là pour servir la musique, contrairement à ce qu'on pense. Les compositeurs sont dans des fonctions construites par le discours, n'est-ce pas ? Et les compositeurs sont là pour servir la musicologie. Et donc savoir qui est Fauré, c'est se dire quelle est la fonction que Gabriel Fauré assume et joue dans la musicologie ? Quel est le rôle que dans cette constitution de la musique qui est devenue la musicologie, Gabriel Fauré assume et assure ?
0: Alors, en l'occurrence, la fonction qu'il pourrait occuper, c'est celle du compositeur qui prend le temps d'aller parler à son homonyme.
1: Oui, ce qui est très étonnant, parce qu'en général, on essaie toujours de fuir son double, n'est-ce pas ? De Borges à Corto Maltese et à toutes les grandes figures mythologiques, la rencontre du double est toujours le moment de la destruction ou de la disparition. On peut s'étonner de la part de Gabriel Fauré, de cette volonté de rencontrer son double. On peut aussi s'étonner du peu de choc que cela entraîne chez son homonyme, Monsieur Faure, d'apprendre la disparition de Gabriel Fauré. Est-ce que c'est parce que cette existence-là était au fond tellement discrète, tellement ténue, peut-être d'ailleurs tellement contestable et discutable, qu'au fond, elle lui paraît être un simple reflet à la surface de l'eau ?
0: Ce qui voudrait dire que c'est le projet fauréen même de n'être surtout rien de plus qu'un reflet.
1: On peut s'interroger effectivement sur cette manière fauréenne d'essayer d'exister le moins possible. Fauré aurait-il inventé, ou serait-il en musique plutôt, une figure, puisqu'on parle là bien du discours musicologique, et non pas de figure historique ou de réalité concrète, mais bien de la manière dont le discours se construit et se constitue. Fauré, est-ce que c'est justement la figure du compositeur qui cherche à ne pas être, à ne pas exister ? Est-ce que c'est pas au fond ce statut-là qu'il assume dans le discours ?
0: En tout cas, ça transpire dans sa musique.
1: Oui, on peut s'interroger parce que, à vrai dire, Fauré, la plupart du temps, ne veut pas de titres pour ses œuvres pour piano. Au fond, bien sûr, il y a des aspects formels dans les barcaroles, mais que ce soit un nocturne, un prélude, d'une valse caprice, assez souvent, en fait, les titres sont proposés par l'éditeur pour vendre les partitions. Comme si, finalement, Fauré était un producteur de musique pour piano qui, ensuite, va aller cadrer avec les impératifs ou les désirs du monde musical.
0: Mais comment ça se fait qu'on en parle s'il n'existe pas ?
1: Alors oui, c'est une manière amusante de formuler la question, mais d'ailleurs, est-ce qu'on en parle tant que ça, hein ? Nous allons avoir un centenaire, Gabriel Fauré, nous avons bien peu de choses à se mettre sous la dent. Nous avons du mal à trouver des spécialistes de Fauré.
0: Ah, il y a un spécialiste, Jean-Michel Nectou, mais je lui ai demandé de participer à ce métaclassique, il a refusé deux fois.
1: Et deuxième mystère, alors. Un compositeur qui cherche son double, n'est-ce pas ? Et en même temps, des spécialistes qui disparaissent quand arrive le centenaire, alors que ce devrait être le moment justement où il faudrait mettre Fauré sur le devant de la scène. Ce qui veut dire que Fauré existe justement pour ne pas être sur le devant de la scène. L'existence de Fauré, justement, c'est quelque chose qui est fait pour disparaître. Et la spécialité du spécialiste de Fauré, ce n'est pas d'être présent ou d'exister sur le devant de la scène, c'est de surtout absolument disparaître lors d'un grand événement
0: Ah, officielle. Et fuir les micros qu'on pourrait lui tendre donc de façon très logique alors.
1: Oui, ouais. Très probablement. Et c'est cette fonction-là que notre Gabriel Fauré joue. En fait, c'est celle du compositeur qui existe peu, extrêmement peu, voire pas du tout.
0: Mmh. Parce que le dit Jean-Michel Nectoux a quand même, en 2024, publié les lettres de Fauré à son épouse, Marie. Et là, on trouve effectivement dans ces lettres quelques éléments assez étonnants. Au moment où il compose la scène 1 de l'acte 1 de son seul opéra, Pénélope... Il écrit à son épouse Marie le 14 août 1907 « Je suis satisfait dans la mesure de mes moyens de satisfaction ».
1: Formule terrible, hein. Je pense que ce document est absolument central. Je crois qu'on a un texte capital, peut-être même la phrase à partir de laquelle il faudrait relire toute l'œuvre
0: de
1: Fauré.
0: À commencer par Pénélope. Ouais.
1: Oui, par Pénélope, et puis par la fonction que Fauré occupe. C'est-à-dire, qu'est-ce que c'est que Fauré dans le discours musicologique ? Et il est clair que cette phrase souligne un défaut d'existence, en fait. Hein. Autant que je peux l'être, autant que je peux le faire, mais ça c'est justement quelque chose qui tendrait à pointer une existence qui, au contraire, se définit par son évanescence, et non pas par sa présence.
0: Là, vous supputez que, effectivement, ce défaussé à l'existence devient une stylistique.
1: Oui, exactement. Comme si, au fond, ça devenait la caractéristique de Fauré. On peut rapprocher ça, hein, de ses réticences à développer, soulignées par Olivier Greff dans son journal. Hein. Fauré serait un compositeur qui développe extrêmement peu ses idées. Autrement dit, quelqu'un qui, justement, est là pour incarner, par son absence, le développement.
0: Mmh. Et il permet de toucher au sentiment d'incomplétion, nous dit Greff.
1: Oui, ce qui est très étonnant d'ailleurs pour un compositeur qui par ailleurs peut donner au contraire l'impression d'assumer toute une partie de l'histoire de la musique et de la prendre sur ses épaules. Mais en quelque sorte, il est là pour jouer le rôle du Brahms français qui n'en est pas un, si j'ose dire.
0: Parce que Greff a aussi cette formule, Fauré est resté prisonnier de l'hérédité sociale et culturelle et s'est efforcé d'en sortir de l'intérieur. Alors évidemment, la formule est paradoxale, mais le paradoxe permet de dire effectivement qu'il n'a pas fait le mouvement d'existence. En ça, il n'existe pas, c'est-à-dire qu'il ne fait pas le mouvement attendu de sortir de l'extérieur, par l'extérieur.
1: Oui, alors sans parler d'escroquerie ou de brigandage, mais enfin, ça peut nous rappeler Lassner, n'est-ce pas, qui dans le célèbre film de Marcel Carné, Les Enfants du Paradis, explique « Mon directeur de conscience m'a demandé d'entrer en moi-même et je n'ai plus jamais réussi ». À en sortir. On peut se poser la question pour Gabriel Fauré, c'est-à-dire cette existence qui se définit comme un escargot qui, à force de rentrer dans sa coquille, finit tout simplement par disparaître et par ne plus laisser que ce coquillage que nous allons classer, ranger, épingler, non pas avec la collection de papillons, mais avec la collection musicologique des grands auteurs ou des grands compositeurs. D'ailleurs, on peut s'étonner. Hein, si on veut rebondir, on peut s'étonner aussi par rapport à la musique pour orgue, par exemple. Pourquoi n'y a-t-il pas de musique pour orgue de Gabriel Fauré. N'est-ce pas parce que l'orgue l'aurait forcé peut-être à trop exister.
0: Mmh. Et le nocturne, vous pensez qu'il a une prévalence pour ce genre justement par goût de la dissimulation ?
1: Vraie question. On peut s'interroger. Alors, évidemment, le nocturne a été énormément étudié par Vladimir Yankelevitch dans un texte très célèbre et Fauré y occupe une place très, très importante. On peut s'interroger parce que Yankelevitch écrit par exemple « Même les musiques de midi sont encore à leur manière des musiques nocturnes ». Autrement dit, le nocturne, c'est peut-être le moment de l'inversion, de la dissimulation et au fond, le moment où les identités peuvent disparaître. Alors, le nocturne serait-il un signe quelque part de l'imposture de l'existence ?

0: En ça, il nous révélerait quelque chose d'absolument essentiel.
1: Oui, si l'on pense, on peut penser à la belle âme hein, de Goethe, c'est-à-dire à cette jeune femme qui choisit de ne pas exister, de ne pas être, n'est-ce pas, et qui finalement disparaît sans avoir existé vraiment. Et puis on peut aussi penser par exemple à un cœur simple de Gustave Flaubert, n'est-ce pas, un livre sur rien, mais cette dame, ce personnage, existe-t-il vraiment? Ce livre traite-t-il de quelque chose qui n'existe pas ou n'est-il pas là au contraire pour incarner au fond le rien, le vide, l'inexistant au sein de l'histoire de la littérature?
0: Alors pour lui, le rien est quasi un but. Hein. Il le dit à propos de son requiem, « Mon requiem a été composé pour rien ». Alors il précise après « pour le plaisir » si j'ose dire. Il a été exécuté pour la première fois à la Madeleine à l'occasion des obsèques d'un paroissien quelconque.
1: Oui, voilà quelque chose qui évidemment est très surprenant. Parce que qu'est-ce que ça veut dire que composer pour n'importe qui, si ce n'est dire qu'on compose pour tout le monde, c'est-à-dire au fond pour personne? Et au fond, qui peut être le destinataire d'une œuvre? Elle n'est pas faite pour célébrer la disparition d'une grande figure, elle n'est pas faite pour une commémoration spécifique, et d'ailleurs, on a souvent dit, il est rapporté que les ecclésiastiques ont souvent dit à Forêt qu'ils avaient largement assez d'œuvres comme ça, et que ce n'était pas la peine d'en rajouter d'autres. Donc on peut s'étonner, on peut s'interroger, quelle est la fonction de cette œuvre, et surtout, s'il n'y a pas de destinataire, est-ce que ce n'est pas parce qu'il n'y a pas de destination? S'il n'y a pas de destination, c'est peut-être parce qu'il n'y a pas de message, et s'il n'y a pas de message, c'est peut-être parce qu'il n'y a pas de messager du tout.
0: Il y a quand même André, messager.
1: Oui.
0: Avec qui il compose les souvenirs de Bayreuth.
1: Oui, bien sûr. Et d'ailleurs, on peut s'interroger aussi sur cette œuvre des souvenirs de Bayreuth, c'est-à-dire le nom de messager n'est-il pas qu'une manière pour Forêt de mettre son nom avec celui de quelqu'un d'autre et donc au fond de disparaître.
0: Parce que cette phrase sur le paroissien quelconque, elle vient mais vraiment quelques années après l'écriture par Maeterlinck de Péléas et Mélisande, qui deviendra ensuite l'opéra de Debussy, dans lequel il y a un personnage qui s'appelle Arkel, qui dit au moment de la mort de Mélisande, c'était un pauvre petit être mystérieux comme tout le monde. Alors, je pense que un musicologue traditionnel dirait que cette phrase montre en quelque sorte que Forêt cite Arkel quand il parle de son requiem. Vous, dans le cadre de l'extended musicologie, vous avez un point de vue renversé en quelque sorte qui consisterait plutôt à penser que là nous est annoncé que Maeterlinck a inventé Forêt.
1: Oui, on peut tout à fait se poser cette question. Le récit de soi est devenu quelque chose maintenant de central. C'est-à-dire, les existences maintenant se construisent elles-mêmes comme un récit. Et donc, elles assument une part fictionnelle. Le soi est aussi une fiction. Mais on peut s'interroger même à ce moment-là, où s'arrête la fiction sur un personnage comme Forêt? Est-il au fond une sorte de création? Est-il au fond quelque chose que nous créons pour, non pas pour remplir les vides de la musicologie, mais pour y créer une sorte de temps en temps, quand on en a besoin, de vide central, de lien entre d'autres choses, sans que pour autant il ait une existence autonome, ni même peut-être une existence assumée, ni même peut-être d'ailleurs une existence du tout.
0: En conclusion, il faut donc prendre Forêt comme une espèce de prototype du no-life, et d'autant mieux comprendre que le no-life n'a vraiment pas de vie en fait.
1: Oui, on peut vraiment se poser la question, c'est-à-dire, Gabriel Forêt a-t-il vraiment existé au fond? Au fond, Gabriel Forêt a-t-il vraiment existé? Et d'ailleurs, on pourrait se poser la question un petit peu pour penser les choses, parce qu'on essaie de les penser aussi au stade du présent, n'est-ce pas? Qui ici pourrait honnêtement dire exister plus que Gabriel Forêt, qui d'ailleurs est mort en 1924?

0: Je voudrais reprendre tout de même une chose que vous avez dite. Vous dites en quelque sorte que Jean Kelevich pense comme moi. Il aurait dit, et il l'a dit à Claude Maupaumé par exemple, quand elle lui disait quelque chose, avait cette délicatesse que je n'ai pas moi forcément, mais il lui disait ce n'est pas moi qui pense cela, c'est vous ou la personne qui l'a dite. Donc oui, Jean Kelevich a dit beaucoup de choses avant moi qui sont beaucoup plus intéressantes que ce que je peux, que cette logorée que.
1: Mais qui sont déjà des échos de ce que vous dites quand même.
0: Ah oui, comme dirait Pierre Bayard, par exemple, c'est de la. Enfin, voilà, il ne savait pas qu'un jour je pourrais prononcer des choses qu'il.
1: Oui, il ne pouvait pas savoir que vous seriez la source de ce qu'il était en train de dire.
0: Exactement.
2: On n'en sait rien. Non. On n'en sait absolument rien.
0: Monsieur Alain Badiou, on sait certainement plus que moi.
1: Sur l'inversion entre chronologie et ontologie.
0: Oui, c'est ça.
2: Absolument. Et non, je pense qu'on ne peut pas. Il ne faut pas défaire l'anticipation. C'est fondamental. Enfin, on ne peut pas affirmer que Yankevitch ne pouvait pas deviner ce que vous aviez pensé. Avec lui ou de lui. Je pense qu'il y avait enveloppé dans sa pensée la possibilité même de ces phrases somptueuses que vous avez prononcées. Donc je pense que, non, je crois qu'il ne faut pas être trop pessimiste sur les capacités d'anticipation. Moi-même, je prédis l'avenir.
1: Mais Alain Badiou, quand Johann Farber nous disait que cette musique était un peu une usine à non-questions, est-ce que c'est précisément parce que c'est cette musique qu'elle nous pose autant de non-questions ?
2: Alors, une usine, il ne faudrait pas être trop méprisant avec la figure ouvrière qui a tout de même été au centre des grandes mobilisations du XXe siècle. Donc, je suis un peu gêné par cette rapprochement.
1: Cette péjoration un peu rapide,
2: je m'accorde avec vous, je ne veux pas polémiquer.
1: Mon directeur de conscience m'a demandé d'entrer en moi-même et je n'ai plus jamais réussi à en sortir. Ça doit vous laisser songeur, ça, Alain Badiou.
2: Oui, ça me laisse songeur. Je pense qu'il y a là une vision assez petite bourgeoise de la prison. Gens qui pensent qu'ils ne peuvent pas sortir de leur conscience. Enfin, écoutez, ils n'ont pas vécu ce que c'est que d'être véritablement prisonnier. C'est encore une quignardise, non ?
1: Non, c'est une Marcel Carnéise.
2: Ah, une Marcel Carnéise. Ok, je ne connaissais pas ce passage.
1: Donc c'était la réponse du philosophe Anjaï à une phrase du compositeur Olivier Greff qui dit que Forêt est donc resté prisonnier de l'hérédité sociale et culturelle et s'est efforcé d'en sortir de l'intérieur.
2: Enfin, c'est un sociologisme un peu vulgaire tout de même.
1: Oui, mais est-ce que vous pensez qu'on peut sortir de son hérédité sociale de l'intérieur ? Vous avez un peu essayé, vous, j'ai l'impression quand même.
2: Ah, mais j'ai même réussi. Parfaitement. Et je pense que non, je crois qu'on a là encore une fois un sociologisme assez vulgaire au fond. Non. Nous pouvons tout à fait nous extraire par... notre subjectivité n'est évidemment pas enfermée dans ces petites coordonnées sociales. Enfin, ce sont des affaires de sociologues, ça c'est... Bon, c'est l'affaire de gens comme Bourdieu. Bon, si cela vous chante, allez de ce côté-là, mais je ne vous suivrai pas.
1: Qu'est-ce que vous pensez, Sylvie Goudbaron, de cette phrase de Arkel dans Péléas et Mélisande ? C'était un pauvre petit être mystérieux, comme tout le monde.
0: Ah, moi, je suis absolument en accord.
1: Du côté d'Arkel,
0: oui. Oui, bien sûr. De qui pourrais-je être proche, sinon ? Vous êtes d'accord avec cela ?
1: Oui.
0: Oui, ben, je pense que les petits êtres sont bénéfiques, plutôt que les grands philosophes, qui surtout, enfin, les grands philosophes, on en a besoin, mais peut-être dans leur modestie, dans leur petitesse, finalement. Un grand philosophe dans une petitesse, c'est beau.
2: Absolument, un grand philosophe dans une coquille de noix.
1: Et alors, c'est comme ça qu'il faut comprendre cette idée du requiem composé pour un paroissien quelconque, selon l'expression de Forêt ?
0: Ah oui, mais ça dépend comment Forêt entend la notion de paroissien.
1: Et de quelconque.
0: Oui. Parce qu'on revient là à la petite bourgeoisie. D'où parle-t-on quand on parle de paroissien, petit paroissien quelconque ?
1: C'est un mot bourgeois quelconque, en ce qu'il suppose quand même une sorte de mépris de classe, non ?
2: Absolument pas. La singularité quelconque est fondamentale dans toute pensée du
1: commun,
2: du politique et du commun. Absolument. En revanche, la petite paroisse, c'est un peu désuet, n'est-ce pas ? Là, on imagine la petite paroisse avec le coucher de soleil sur la carte postale. Non, ça, je verrais plutôt la dimension petite bourgeoise de ce côté paroissial, si vous m'y autorisez, bien sûr.
1: Ben en fait, je constate surtout que vous mettez une axiologie supposée sur votre interlocuteur. Enfin, qui dit que quelconque est plus péjoratif que usine ?
2: Alors, il faudrait de longs développements pour répondre à votre question. Je pense qu'il faut dépasser cette opposition entre le mélioratif et le péjoratif. Nous sommes au-delà.
1: No life or not no life, Johann Farber.
3: Tout dépend de ce qu'on entend par no life. Qu'est-ce que vous voyez, c'est-à-dire biographisme ou non biographique, disparition de soi, primauté de l'œuvre, primauté de l'harmonie, disparition totale des traces biographiques, engloutissement dans l'œuvre monstre, tout dépend. Moi, je pense no life, c'est quand même toujours mieux. Parce que c'est quand même ce qui fonde notre commun, hein. C'est le paroissien quelconque, le No Life. Et justement, il arrive à s'incarner à un moment dans la musique. Et on n'a pas tous les jours la chance d'être incarné.
1: Ce qui donc accrédite la thèse de Ange Haye, que non seulement Forêt n'est jamais qu'une invention de musicologue, mais serait encore moins que ça, que ce serait pas plus mal.
3: Oui, de toute façon, on est toujours l'inventeur de ce qu'on écoute ou de ce qu'on lit, parce qu'on y transfère, il y a un transfert d'affect. Hein. La lecture ou l'écoute, elle est essentiellement affectuelle. Il y a des processus effectivement auditifs, des processus sémantiques, mais en fait, il y a quelque chose d'affectuel, c'est-à-dire quelque chose qui est en deçà de la passion, mais au-delà du sentiment, qui forge finalement une image un peu archétypale de ce qu'on attend, et c'est ce qu'on appelle finalement la réception d'une œuvre.
1: Mais est-ce qu'on pourrait pousser le raisonnement jusqu'à aller à dire que pour avoir une musique absolue, donc dénuée de messages, faut-il abolir même la figure du messager ?
3: Ça, c'est toute la question mallarméenne de la disparition illocutoire, c'est toute la question mallarméenne de aboli bibelot d'inanité sonore. Mmh. C'est-à-dire que le risque de l'abolition du bibelot, c'est l'inanité. Donc, qu'est-ce qu'on veut ? Une musique qui soit incarnée dans une figure type Wagner, c'est-à-dire avoir finalement... je dirais quasiment tout un service de presse. Enfin, on voit toute la construction d'une imagerie, Bayreuth, toute cette construction autour de l'image même de Wagner, ou alors quelqu'un qui soit au bord de la fadeur, c'est-à-dire quelqu'un de verlénien, c'est-à-dire quelqu'un qui s'estompe. Je crois qu'il y a une très grande différence entre ces deux figures-là, entre Wagner qui est l'anti-Forêt par excellence.
1: Alain Badiou, vous avez choisi. Vous préférez Wagner.
2: Vous avez un peu eu en besogne, toutefois.
1: Vous l'avez écrit, c'est pas un secret.
2: Je n'ai pas un secret, mais oui, enfin, choisir Wagner, c'est beaucoup dire. Disons que j'ai essayé de penser dans Wagner autre chose que des bruits de bottes. Autre chose que des tantamarres qui préparent l'impérialisme glorieux. J'ai essayé de tirer Wagner vers quelque chose de plus modeste, de plus... ce qui était évoqué tout à l'heure, après tout. C'est-à-dire une modestie du quelconque, mais aussi Donc, mon travail est beaucoup plus ouvert que ce que vous supposez.
1: Eh ben, on a bossé.
0: Ouais.
1: Ouais. Qu'est-ce qui reste ? On a dit pas mal de trucs. Hein.
2: C'est fou tout ce qu'on peut raconter comme ça.
3: C'est dingue. Hein. Ouais.
2: Non, mais vraiment,
3: c'est pas du tout ce que j'avais prévu de dire.
1: Ah oui.
0: Non, pas du tout.
3: Pas du tout.
1: Ah mais on peut y venir.
3: Non, mais c'est bon. Si ça va, c'est bon. Hein.
1: Johann Farber, Gabriel Fort ou Gabriel Forêt alors ?
3: Il est très fort ce Forêt.
1: Ouais.
3: Il est très fort ce Forêt. Et même pour celui qui reçoit des lettres à sa place pendant toute sa vie. Moi je ne connaissais pas cet extrait.
1: Cette homonymie et cette
3: histoire tout à fait touchante qui rejoint ce dont on parlait tout à l'heure, c'est-à-dire finalement à la fois le continuum de forme, c'est-à-dire fort-forêt, c'est-à-dire comme si les deux hommes étaient semblables et s'échangeaient leurs lettres et les choses, et puis cette manière de ne pas attacher tant d'importance à soi. Et ce Gabriel Faure, qui est ce romancier, moi je ne connaissais pas, et qui reçoit même les lettres de condoléances à la disparition de oui. Gabriel Fauré, je trouve que c'est un formidable embryon de roman, de ce qu'on appelle de nos jours une exofiction ou une biofiction. Voilà, je trouve que c'est un formidable début, peut-être même quelque chose qui serait de l'ordre de ce qui pourrait faire écho au Ravel d'Echenoz, c'est-à-dire à la fois quelque chose d'assez mélancolique et puis une traversée finalement d'une existence qui est finalement très très très hantée par la peur de n'être rien.
1: Ah oui. Ça voudrait dire que vous, Sylvie Goudbaron, directrice de la Maison des écrivains et de la littérature, vous voyez dans la figure de Gabriel Fauré, justement parce qu'il est assez pauvre en existence, quelque chose de potentiellement très puissant en devenir poétique.
0: Je ne dirais pas très puissant. Je suis entièrement d'accord avec ce que vient de dire Johan Farber, c'est tout à fait juste et j'espère lire un jour ce texte. Mais non, il n'y a pas cette... Je ne sens pas, parce qu'il est tellement question de dedans aussi, chez Fauré, je ne sens pas du vide, je ne sens pas d'évanescence. En revanche, la prise de risque, de saut dans l'inconnu, peut-être, mais retenue toujours. Et ça m'intéresse. Maîtrise, non-maîtrise, abandon, retenue, et toute puissance, non, parce que là, on revient à Wagner et ça, non, enfin pour moi, non, même si il y a des pièces de Wagner, Mahler, etc. Mais là, non, pas toute puissance. En revanche, poétique, oui, absolue. Une poétique de l'évanescence, une poétique d'une puissance, mais qui ne serait pas dite, qui ne serait pas énoncée.
1: Oui. Mais si on devait, composer un opéra qui raconte la vie de Fauré, est-ce qu'il faudrait évider la musique de Fauré pour pouvoir le nourrir, cet opéra, ou...
0: Il en resterait les murs, les fondations, et puis...
1: Juste des effluves.
0: Ah oui, un opéra contemporain sur Gabriel Fauré.
3: Ouais.
1: Un biopic, oui.
0: Un biopic,
3: ouais, ça paraît un petit peu...
1: Il y a eu Mozart, l'opéra rock, déjà.
3: Oui, hein, ouais. Oui, bah là, si c'est les effluves, on va finir chez Sephora, hein, parce que c'est très...
0: C'est très Sephora,
3: voilà. Mais non, mais ça me paraît un beau projet, mais il y a, en fait, ce mot que je voulais donner tout à l'heure, de ténuité, il y a une sorte de ténuité chez Fauré, qui fait que ça paraît difficile d'avoir des prises sur lui, une prise en tout cas sur lui, qui ne soit pas forcément réductrice, en fait. Dès qu'on énonce quelque chose, on a l'impression d'oublier quelque chose, comme s'il y avait un mouvement de balancier perpétuel, et comme si on forçait le sens là où il est beaucoup plus disponible, un peu comme chez Mallarmé d'ailleurs.
0: Mais il y a quelque chose de fluide dans son nom même, Gabriel Fauré, il y a quelque chose qui est une fuite, comme ça, un petit peu, je trouve.
1: Ah oui, si c'était appelé Michel.
0: Oui, ouais. Oui, sûrement. Michel Fauré,
2: c'est... Surtout Michel Sardou.
1: Non, parce qu'il y a un musicologue qui s'appelle Michel Faure et qui n'est pas très fauréen, justement.
0: Oui. Ouais.
1: Donc ça marche.
0: Ça marche, oui. Très bien.
2: Nous avons là peut-être la fondation d'une nouvelle théorie.
1: Oui.
2: Le rapport entre certaines syllabes et une...
1: Une sorte de néocratilisme, en fait.
2: Entre syllabes et anthologie, quoi. Enfin,
1: oui.
2: Une anthologie syllabique. Non, nous trouvons en cheminant ensemble des choses importantes.
0: Comme l'abécédaire de Deleuze, en quelque sorte, non ?

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0: Bonjour Philippe Champion.
1: Bonjour Jean-Luc, bonjour à tous.
0: Bonjour aux auditeurs de Radio Neptune. Nous poursuivons Philippe, cette fois-ci, l'aventure, car je pense que c'en est une, de l'Orchestre National de Jazz. Orchestre National de Jazz qui se produit cette semaine au Quartz. Oui. C'est important de le préciser. Sylvain Hélary va conduire le projet With Carla, que l'on entendra sur la scène du Quartz.
1: Quartz, ouais.
0: Né en 1986, cette ONG n'a cessé d'évoluer. Et Frédéric Morin dit d'ailleurs, le jazz est une éponge, et l'Orchestre National de Jazz est une éponge qui se nourrit de toutes les époques et poursuit une évolution constante. Mmh. C'est une belle définition de cette musique.
1: Oui, c'est sûr. Et puis, on voit bien sur ces 40 années-là que la musique se transforme petit à petit. Elle va dans un endroit, elle retourne dans un autre, etc., avec toujours les racines qui sont là.
0: Alors, vous ne pouvez pas mieux dire, Philippe, puisqu'on va aborder l'ONJ des années 2000, et il y a effectivement une rupture, notamment dans le répertoire et peut-être les esthétiques, mais à la toute fin des années 90, début des années 2000, le premier grand vrai succès de l'ONJ, c'est le disque consacré à ce grand musicien, ce grand groupe de jazz qui est Led Zeppelin. Mm-hmm. Hein, donc c'est quand même assez, c'est assez étonnant de faire appel au rock, à d'autres musiques. Étonnant et en même temps, je trouve très intéressant.
1: Ouais. Et en même temps, dans l'histoire du jazz, il suffit de regarder un tout petit peu du côté de Miles. Le jazz rock, tout ça, c'est le rock est là. Enfin, voilà, tout ça fait partie d'une seule et même grande famille, on peut dire.
0: Cette plasticité existe. Et celui qui va l'incarner, autant donc Franck Tortillet, qui va faire l'album consacré à Led Zeppelin, c'est Daniel Ivinek. Mm-hmm. Daniel Ivinek, qui va avoir d'ailleurs un statut tout à fait particulier, parce qu'il va avoir le statut de directeur artistique. Mmh. Et ce n'est pas tout à fait les mêmes fonctions. Donc, il va beaucoup plus travailler sur l'esthétique de l'ONJ, les invités. Mmh. Et il va y faire entrer de la pop, presque de la French touch, d'une certaine façon, et puis de l'électro. Mmh. Le plus simple, c'est peut-être de commencer par l'écouter.
1: Allons-y.
0: Tongues of Joy, extrait de l'album Shut Up and Dance, avec la complicité de John Hollenbeck.